0: Alors, on a tous un guide. Déjà, la plupart des personnes disent « Oh, j'ai de l'intuition ». L'intuition, c'est lui. Sauf qu'on ne prend pas conscience que c'est lui. Mais donc, il y a énormément de personnes.
1: Je suis médium spirit.
0: Les premières, elles communiquent avec leur guide. Elles le reçoivent bien, puisqu'elles ont cette intuition. Donc, on a tous, oui, cet être qui est là. Et puis, on va être dans une situation, et puis d'un seul coup, on va dire « Oh, je suis pas sûr finalement. » On a un truc là qui nous dit « Non, c'est pas... Oh, c'est peut-être pas si bien que ça ou quoi. » Ben, ça, c'est le guide qui est en train de nous montrer qu'il faut pas. En fait, toutes les situations dans notre vie, quand une situation s'ouvre et que ça s'ouvre comme sur un boulevard, là, que tout est grand, ben, tout est juste. Donc là, on sait que c'est bien. Dès qu'on a quelque chose qui bloque, il faut comprendre que le guide nous dit « Attention, là, ça va pas. Vous allez au-devant de problèmes. Donc non, faut pas faire. » Que ça soit pour acheter un appartement, pour n'importe quoi, pour prendre un travail, pour avec des personnes qu'on rencontre, on nous prévient.

0: Alors, on a tous un guide. Déjà, la plupart des personnes disent « Oh, j'ai de l'intuition ». L'intuition, c'est lui. Sauf qu'on ne prend pas conscience que c'est lui. Mais donc, il y a énormément de personnes
1: qui disent « Ah, ben, je suis médium spirit. L'intuition. »
0: Les premières, elles communiquent avec leur guide. Elles le reçoivent bien, puisqu'elles ont cette intuition. Donc on a tous, oui, cet être qui est là. Et puis, on va être dans une situation, et puis d'un seul coup, on va dire « Oh, je suis pas sûre, finalement. » On a un truc là qui nous dit « Non, c'est pas... Oh, c'est peut-être pas si bien que ça, ou quoi. » Ben, ça, c'est le guide qui est en train de nous montrer qu'il faut pas. En fait, toutes les situations dans notre vie, quand une situation s'ouvre, et que ça s'ouvre comme sur un boulevard, là, que tout est grand, ben, tout est juste. Donc là, on sait que c'est bien. Dès qu'on a quelque chose qui bloque... Il faut comprendre que le guide nous dit « Attention, là ça va pas. Vous allez au-devant de problèmes, donc non, faut pas faire. » Que ce soit pour acheter un appartement, pour n'importe quoi, pour prendre un travail, pour avec des personnes qu'on rencontre.

Alors, on a tous un guide. Déjà, la plupart des personnes disent « Oh, j'ai de l'intuition ». L'intuition, c'est lui. Sauf qu'on ne prend pas conscience que c'est lui. Mais donc, il y a énormément de personnes qui disent « Ah, ben, je médium spirit, l'intuition ». Les premières, elles communiquent avec leur guide. Elles le reçoivent bien, puisqu'elles ont cette intuition. Donc, on a tous, oui, cet être qui est là. Et puis, on va être dans une situation, et puis d'un seul coup, on va dire « Oh, je suis pas sûre, finalement ». On a un truc là qui nous dit « Non, c'est pas... Oh, c'est peut-être pas si bien que ça ou quoi ». Ben ça, c'est le guide qui est en train de nous montrer qu'il ne faut pas. En fait, toutes les situations dans notre vie, quand une situation s'ouvre et que ça s'ouvre comme sur un boulevard, là, que tout est grand, ben, tout est juste. Donc là, on sait que c'est bien. Dès qu'on a quelque chose qui bloque, il faut comprendre que le guide nous dit « Attention, là, ça ne va pas. Vous allez au-devant de problèmes. Donc non, il ne faut pas faire. » Que ce soit pour acheter un appartement, pour n'importe quoi, pour prendre un travail, pour avec des personnes qu'on rencontre, on nous prévient.

0: Alors, on a tous un guide. Déjà, la plupart des personnes disent « Oh, j'ai de l'intuition ». Bah, l'intuition, c'est lui. Sauf qu'on ne prend pas conscience que c'est lui. Mais donc, il y a énormément de personnes.
1: Je suis médium spirit.
0: Les premières donc, communiquent avec leur guide. Elles le reçoivent bien, puisqu'elles ont cette intuition. Donc, on a tous, oui, cet être qui est là. Et puis, on va être dans une situation, et puis d'un seul coup, on va dire « Oh, je suis pas sûr finalement. » On a un truc là qui nous dit « Non, c'est pas... Oh, c'est peut-être pas si bien que ça ou quoi. » Ben, ça, c'est le guide qui est en train de nous montrer qu'il faut pas. En fait, toutes les situations dans notre vie, quand une situation s'ouvre et que ça s'ouvre comme sur un boulevard, là, tout est grand, ben, tout est juste. Donc là, on sait que c'est bien. Dès qu'on a quelque chose qui bloque, il faut comprendre que le guide nous dit « Attention, là, ça va pas. Vous allez au-devant de problèmes. Donc non, faut pas faire. » Que ça soit pour acheter un appartement, pour n'importe quoi, pour prendre un travail, pour avec des personnes qu'on rencontre, on nous prévient.

Alors, on a tous un guide. Déjà, la plupart des personnes disent « Ah, j'ai de l'intuition ». Ben, l'intuition, c'est lui. Sauf qu'on ne prend pas conscience que c'est lui. Mais donc, il y a énormément de personnes qui disent « Ah, ben, je suis médium spirit, l'intuition ». Les premières communiquent avec leur guide. Elles le reçoivent bien, puisqu'elles ont cette intuition. Donc on a tous, oui, cet être qui est là. Et puis, on va être dans une situation, puis d'un seul coup, on va dire « Oh, je suis pas sûre finalement ». On a un truc là qui nous dit « Non, c'est pas... Oh, c'est peut-être pas si bien que ça ou quoi ». Ben, ça, c'est le guide qui est en train de nous montrer qu'il faut pas. En fait, toutes les situations dans notre vie, quand une situation s'ouvre, et que ça s'ouvre comme sur un boulevard, là, que tout est grand, ben, tout est juste. Donc là, on sait que c'est bien. Dès qu'on a quelque chose qui bloque, il faut comprendre que le guide nous dit « Attention, là ça va pas, vous allez au-devant de problèmes, donc non, faut pas faire ». Que ça soit pour acheter un appartement, pour n'importe quoi, pour prendre un travail, pour avec des personnes qu'on rencontre, on nous prévient.

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1: Alors, on a tous un guide déjà. La plupart des personnes disent « Oh, j'ai de l'intuition ». Ben, l'intuition, c'est lui. Sauf qu'on ne prend pas conscience que c'est lui. Mais donc, il y a énormément de personnes.
2: Je suis médium spirituel.
1: Les premières communiquent avec leur guide. Elles le reçoivent bien, puisqu'elles ont cette intuition. Donc, on a tous, oui, cet être qui est là. Et puis, on va être dans une situation, puis d'un seul coup, on va dire « Oh, je suis pas sûr, finalement ». On a un truc là qui nous dit « Non, c'est pas... Oh, c'est peut-être pas si bien que ça ou quoi ». Ben, ça, c'est le guide qui est en train de nous montrer qu'il ne faut pas. En fait, toutes les situations dans notre vie, quand une situation s'ouvre et que ça s'ouvre comme sur un boulevard, là, que tout est grand, ben, tout est juste. Donc là, on sait que c'est bien. Dès qu'on a quelque chose qui bloque, il faut comprendre que le guide nous dit « attention, là, ça ne va pas ».

vous allez au-devant de problèmes. Donc non, faut pas faire. Que ça soit pour acheter un appartement, pour n'importe quoi, pour prendre un travail, pour avec des personnes qu'on rencontre, on nous prévient.

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2: Bélier, pas très à l'aise avec la communication, vous doutez de vous, d'où de légères angoisses qui remontent à la surface. Optez pour le lâcher prise.
3: Taureau, les tensions s'accumulent, l'entente est compliquée, ce sont les divergences d'idées qui mettent le feu aux poudres. Zen attitude conseillée.
4: Gémeaux, vous vous faites de mauvaises idées concernant la vie sentimentale, d'où un manque de confiance qui freine les élans amoureux.
5: Cancer, vous donnez le meilleur de vous-même car vous savez que tous les efforts consentis finiront par porter leurs fruits. On ne compte plus ses heures.
6: Lion, vous vous montrez particulièrement hésitant, la difficulté à choisir est très marquée, d'où le stress qui monte et la peur de l'échec.
7: Vierge, le courant ne passe pas forcément bien avec tous, mais pas de souci, vous êtes capable de renverser la vapeur grâce à votre sympathie.
8: Balance, c'est le bon moment pour instaurer de nouvelles règles de vie avec les enfants. Être ensemble, c'est partager et pas rester chacun de son côté.
9: Scorpion, la communication n'est pas très claire avec certains collègues, mais mieux vaut sortir la carte de la prudence plutôt que de s'engager tête baissée.
10: Sagittaire, vous vous montrez légèrement distant en amour. Est-ce par crainte d'être repoussé ou par peur de vous engager ?
11: Capricorne, bouger est très bon pour la santé. Ne vous en privez pas, ça vous fera le plus grand bien.
12: Verseau, de nouvelles opportunités sont possibles. Misez tout sur votre carrière, elle bouge, elle avance, avec quelques remaniements, certes, mais dans la vie, il faut parfois prendre des risques pour réussir.
13: Poisson, c'est le moment de remanier votre manière de travailler. Les nouveaux objectifs sont bienvenus. Fixez-vous des règles et un bon planning.
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14: Alors, on a tous un guide déjà. La plupart des personnes disent « Oh, j'ai de l'intuition ». L'intuition, c'est lui. Sauf qu'on ne prend pas conscience que c'est lui. Mais donc, il y a énormément de personnes qui disent « Ah, ben, je suis médium spirit. L'intuition. » Les premières donc, communiquent avec leur guide. Elles le reçoivent bien, puisqu'elles ont cette intuition. Donc, on a tous, oui, cet être qui est là. Et puis, on va être dans une situation, et puis d'un seul coup, on va dire « Oh, je ne suis pas sûre, finalement. » On a un truc là qui nous dit « Non, c'est pas... » Oh, c'est peut-être pas si bien que ça ou quoi. Ben ça, c'est le guide qui est en train de nous montrer qu'il ne faut pas. En fait, toutes les situations dans notre vie, quand une situation s'ouvre et que ça s'ouvre comme sur un boulevard, là, que tout est grand, ben, tout est juste. Donc là, on sait que c'est bien. Dès qu'on a quelque chose qui bloque, il faut comprendre que le guide nous dit « Attention, là, ça ne va pas. Vous allez au-devant de problèmes. Donc non, il ne faut pas faire. » Que ça soit pour acheter un appartement, pour n'importe quoi, pour prendre un travail, pour avec des personnes qu'on rencontre, on nous prévient.

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1: Bélier, pas très à l'aise avec la communication, vous doutez de vous, d'où de légères angoisses qui remontent à la surface. Optez pour le lâcher prise.
2: Taureau, les tensions s'accumulent, l'entente est compliquée, ce sont les divergences d'idées qui mettent le feu aux poudres. Zen attitude conseillée.
3: Gémeaux, vous vous faites de mauvaises idées concernant la vie sentimentale, d'où un manque de confiance qui freine les élans amoureux.
4: Cancer, vous donnez le meilleur de vous-même car vous savez que tous les efforts consentis finiront par porter leurs fruits. On ne compte plus ses heures.
5: Lion, vous vous montrez particulièrement hésitant. La difficulté à choisir est très marquée, d'où le stress qui monte et la peur de l'échec.
6: Vierge, le courant ne passe pas forcément bien avec tous, mais pas de souci, vous êtes capable de renverser la vapeur grâce à votre sympathie.
7: Balance, c'est le bon moment pour instaurer de nouvelles règles de vie avec les enfants. Être ensemble, c'est partager et pas rester chacun de son côté.
8: Scorpion, la communication n'est pas très claire avec certains collègues, mais mieux vaut sortir la carte de la prudence plutôt que de s'engager tête baissée.
9: Sagittaire, vous vous montrez légèrement distant en amour. Est-ce par crainte d'être repoussé ou par peur de vous engager?
10: Capricorne, bouger est très bon pour la santé. Ne vous en privez pas, ça vous fera le plus grand bien.
11: Verseau, de nouvelles opportunités sont possibles. Misez tout sur votre carrière, elle bouge, elle avance, avec quelques remaniements, certes, mais dans la vie, il faut parfois prendre des risques pour réussir.
12: Poisson, c'est le moment de remanier votre manière de travailler. Les nouveaux objectifs sont bienvenus. Fixez-vous des règles et un bon planning.
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13: Alors, on a tous un guide déjà. La plupart des personnes disent « Oh, j'ai de l'intuition ». Bah, l'intuition, c'est lui. Sauf qu'on ne prend pas conscience que c'est lui. Mais donc, il y a énormément de personnes
14: qui disent « Ah, bah, médium spirit, l'intuition ».
13: Les premières communiquent avec leur guide. Elles le reçoivent bien, puisqu'elles ont cette intuition. Donc, on a tous, oui, cet être qui est là. Et puis, on va être dans une situation, puis d'un seul coup, on va dire « Oh, je ne suis pas sûre, finalement ». On a un truc là qui nous dit « Non, c'est pas... Oh, c'est peut-être pas si bien que ça ou quoi. » Ben ça, c'est le guide qui est en train de nous montrer qu'il ne faut pas. En fait, toutes les situations dans notre vie, quand une situation s'ouvre et que ça s'ouvre comme sur un boulevard, là, que tout est grand, ben, tout est juste. Donc là, on sait que c'est bien. Dès qu'on a quelque chose qui bloque, il faut comprendre que le guide nous dit « Attention, là, ça ne va pas. Vous allez au-devant de problèmes. Donc non, il ne faut pas faire. » Que ce soit pour acheter un appartement, pour n'importe quoi, pour prendre un travail, avec des personnes qu'on rencontre, on nous prévient.

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1: Bélier, pas très à l'aise avec la communication, vous doutez de vous. D'où de légères angoisses qui remontent à la surface. Optez pour le lâcher prise.
2: Taureau, les tensions s'accumulent, l'entente est compliquée. Ce sont les divergences d'idées qui mettent le feu aux poudres. Zen attitude conseillée.
3: Gémeaux, vous vous faites de mauvaises idées concernant la vie sentimentale, d'où un manque de confiance qui freine les élans amoureux.
4: Cancer, vous donnez le meilleur de vous-même car vous savez que tous les efforts consentis finiront par porter leurs fruits. On ne compte plus ses heures.
5: Lion, vous vous montrez particulièrement hésitant. La difficulté à choisir est très marquée, d'où le stress qui monte et la peur de l'échec.
6: Vierge, le courant ne passe pas forcément bien avec tous, mais pas de souci, vous êtes capable de renverser la vapeur grâce à votre sympathie.
7: Balance, c'est le bon moment pour instaurer de nouvelles règles de vie avec les enfants. Être ensemble, c'est partager et pas rester chacun de son côté.
8: Scorpion, la communication n'est pas très claire avec certains collègues, mais mieux vaut sortir la carte de la prudence plutôt que de s'engager tête baissée.
9: Sagittaire, vous vous montrez légèrement distant en amour. Est-ce par crainte d'être repoussé ou par peur de vous engager?
10: Capricorne, bouger est très bon pour la santé. Ne vous en privez pas, ça vous fera le plus grand bien.
11: Verseau, de nouvelles opportunités sont possibles. Misez tout sur votre carrière, elle bouge, elle avance, avec quelques remaniements, certes, mais dans la vie, il faut parfois prendre des risques pour réussir.
12: Poisson, c'est le moment de remanier votre manière de travailler. Les nouveaux objectifs sont bienvenus. Fixez-vous des règles et un bon planning.
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13: Alors, on a tous un guide déjà. La plupart des personnes disent « Oh, j'ai de l'intuition ». L'intuition, c'est lui. Sauf qu'on ne prend pas conscience que c'est lui. Mais donc, il y a énormément de personnes.
14: Je suis médium spirituel.
13: Les premières communiquent avec leur guide. Elles le reçoivent bien, puisqu'elles ont cette intuition. Donc, on a tous, oui, cet être qui est là. Et puis, on va être dans une situation, puis d'un seul coup, on va dire, oh, je ne suis pas sûre, finalement. On a un truc là qui nous dit, non, c'est pas... Oh, c'est peut-être pas si bien que ça, ou quoi. Ben, ça, c'est le guide qui est en train de nous montrer qu'il ne faut pas... En fait, toutes les situations dans notre vie, quand une situation s'ouvre et que ça s'ouvre comme sur un bouton,

Boulevard, là, tout est grand, bah, tout est juste. Donc là, on sait que c'est bien. Dès qu'on a quelque chose qui bloque, il faut comprendre que le guide nous dit « Attention, là, ça va pas. Vous allez au-devant de problèmes. Donc non, faut pas faire. Que ça soit pour acheter un appartement, pour n'importe quoi, pour prendre un travail, pour avec des personnes qu'on rencontre, on nous prévient. »

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Alors, on a tous un guide. Déjà, la plupart des personnes disent « Oh, j'ai de l'intuition ». Bah, l'intuition, c'est lui. Sauf qu'on ne prend pas conscience que c'est lui. Mais donc, il y a énormément de personnes qui disent « Ah, mais je suis quand même l'intuition ». Les premières communiquent avec leur guide. Elles le reçoivent bien, puisqu'elles ont cette intuition. Donc, on a tous, oui, cet être qui est là. Et puis, on va être dans une situation, puis d'un seul coup, on va dire « Oh, je suis pas sûr, finalement ». On a un truc là qui nous dit « Non, c'est pas... Oh, c'est peut-être pas si bien que ça ou quoi ». Ben, ça, c'est le guide qui est en train de nous montrer qu'il faut pas. En fait, toutes les situations dans notre vie, quand une situation s'ouvre et que ça s'ouvre comme sur un boulevard, là, que tout est grand, ben, tout est juste. Donc là, on sait que c'est bien. Dès qu'on a quelque chose qui bloque, il faut comprendre que le guide nous dit « Attention, là, ça va pas. Vous allez au-devant de problèmes, donc non, faut pas faire. » Que ce soit pour acheter un appartement, pour n'importe quoi, pour prendre un travail, pour avec des personnes qu'on rencontre, on nous prévient.

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0: Alors, on a tous un guide. Déjà, la plupart des personnes disent « Oh, j'ai de l'intuition ». Bah, l'intuition, c'est lui. Sauf qu'on ne prend pas conscience que c'est lui. Mais donc, il y a énormément de personnes
1: qui disent « Ah, bah, médium spirit, l'intuition ».
0: Les premières donc, communiquent avec leur guide. Elles le reçoivent bien, puisqu'elles ont cette intuition. Donc, on a tous, oui, cet être qui est là. Et puis, on va être dans une situation, et puis d'un seul coup, on va dire « Oh, je suis pas sûr finalement ». On a un truc là qui nous dit « Non, c'est pas... Oh, c'est peut-être pas si bien que ça ou quoi ». Ben ça, c'est le guide qui est en train de nous montrer qu'il ne faut pas. En fait, toutes les situations dans notre vie, quand une situation s'ouvre et que ça s'ouvre comme sur un boulevard, là, que tout est grand, ben, tout est juste. Donc là, on sait que c'est bien. Dès qu'on a quelque chose qui bloque, il faut comprendre que le guide nous dit « Attention, là, ça ne va pas. Vous allez au-devant de problèmes. Donc non, il ne faut pas faire. » Que ce soit pour acheter un appartement, pour n'importe quoi, pour prendre un travail, pour avec des personnes qu'on rencontre, on nous prévient.

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2: Bélier, pas très à l'aise avec la communication, vous doutez de vous. D'où de légères angoisses qui remontent à la surface. Optez pour le lâcher prise.
3: Taureau, les tensions s'accumulent, l'entente est compliquée, ce sont les divergences.

0: balance d'idées qui mettent le feu aux poudres. Zen attitude conseillée. Gémeaux, vous vous faites de mauvaises idées concernant la vie sentimentale, d'où un manque de confiance qui freine les élans amoureux. Cancer, vous donnez le meilleur de vous-même car vous savez que tous les efforts consentis finiront par porter leurs fruits. On ne compte plus ses heures. Lion, vous vous montrez particulièrement hésitant, la difficulté à choisir est très marquée, d'où le stress qui monte et la peur de l'échec. Vierge, le courant ne passe pas forcément bien avec tous, mais pas de souci, vous êtes capable de renverser la vapeur grâce à votre sympathie. Balance, c'est le bon moment pour instaurer de nouvelles règles de vie avec les enfants. Être ensemble, c'est partager et pas rester chacun de son côté. Scorpion, la communication n'est pas très claire avec certains collègues, mais mieux vaut sortir la carte de la prudence plutôt que de s'engager tête baissée. Sagittaire, vous vous montrez légèrement distant en amour. Est-ce par crainte d'être repoussé ou par peur de vous engager ? Capricorne, bouger est très bon pour la santé. Ne vous en privez pas, ça vous fera le plus grand bien. Verseau, de nouvelles opportunités sont possibles. Misez tout sur votre carrière, elle bouge, elle avance, avec quelques remaniements, certes, mais dans la vie, il faut parfois prendre des risques pour réussir. Poisson, c'est le moment de remanier votre manière de travailler, les nouveaux objectifs sont bienvenus, fixez-vous des règles et un bon planning.
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2: Alors, on a tous un guide déjà. La plupart des personnes disent « Oh, j'ai de l'intuition ». L'intuition, c'est lui. Sauf qu'on ne prend pas conscience que c'est lui. Mais donc, il y a énormément de personnes.
3: Je suis médium spirit.
2: Les premières donc, communiquent avec leur guide. Elles le reçoivent bien, puisqu'elles ont cette intuition. Donc, on a tous, oui, cet être qui est là. Et puis, on va être dans une situation, et puis d'un seul coup, on va dire, oh, je ne suis pas sûre, finalement. On a un truc là qui nous dit, non, c'est pas... Oh, c'est peut-être pas si bien que ça, ou quoi. Ben, ça, c'est le guide qui est en train de nous montrer qu'il ne faut pas... En fait, toutes les situations dans notre vie, quand une situation s'ouvre et que ça s'ouvre comme sur un boulevard, là, que tout est grand, bah, tout est juste. Donc là, on sait que c'est bien. Dès qu'on a quelque chose qui bloque, il faut comprendre que le guide nous dit « Attention, là, ça ne va pas. Vous allez au-devant de problèmes. Donc non, il ne faut pas faire. Que ce soit pour acheter un appartement, pour n'importe quoi, pour prendre un travail, pour, avec des personnes qu'on rencontre. On nous prévient. »

Chers amis, bonsoir. Merci de nous rejoindre sur TVM3, sur votre belle émission Parlez-moi d'avenir avec votre Amino, direct absolu ce soir. On va aborder plein de choses, notamment continuer le sujet de la dernière émission avec la Lune. Et aussi, on parlera de notre shop et vous voulez savoir comment arriver ici à mes côtés, très très simple, 0901 901 993, la touche numéro 1, vous êtes prioritaire, vous arrivez directement avec moi. La touche numéro 2, si vous voulez une consultation totalement confidentielle avec nos amis qui sont en bas de votre écran, eh bien vous prenez votre téléphone, donc la touche 2 et le code PIN du voyant, de la voyante de votre choix. Regardez bien que cette personne est encadrée en vert, qu'elle est bien disponible. Si vous ne savez pas qui choisir, toujours ce petit chiffre 3, le petit chiffre porte-bonheur, vous aurez quelqu'un que vous n'avez jamais eu et qui pourra vous guider sur votre chemin de vie. Notre concours SMS qui est grand ouvert. On attend tous vos SMS et comme chaque fois que vous passez à l'antenne grâce au concours SMS, vous le dites. Donc ça veut bien dire que ça n'arrive pas qu'aux autres. Alors, donc on prend son portable, son attel et on attend la... Ah oui, la petite animation pour que je puisse le faire en même temps que vous. Voilà. Non, il n'y a pas la petite animation. C'est pas grave. Vous prenez donc votre portable ou votre Natel. Voilà. Ça part. Donc, voilà pour le franc symbolique. Votre Natel TVM3 que vous envoyez au 700. Tout simplement, ça arrive en régie dans un ordinateur avec un programme prévu à cet effet qui va tirer de façon aléatoire vos numéros de téléphone. Je précise, comme je le précise chaque fois, parce que chaque fois ça arrive, il est une heure un peu tardive, vous recevez un appel, vous ne connaissez pas le numéro de téléphone, vous ne décrochez pas. Et c'est dommage parce que vous perdez votre chance de passer à l'antenne, comme je le dis, pour le franc symbolique. Alors si vous avez fait ce concours SMS, attendez-vous à être appelé par la régie. Donc s'il vous plaît, vous décrochez. Si vous n'êtes pas trop pressé, mais que vous voulez tout de même participer à notre concours et pouvoir passer à l'antenne, aussi le franc symbolique, c'est le prix du timbre, parce que vous pouvez envoyer une carte postale ou une lettre. Il faut bien noter le nom, le prénom et le numéro de téléphone, surtout le numéro de téléphone, sans quoi on ne pourra pas vous rappeler. Je le répète à chaque fois, mais c'est parce que ça arrive souvent que la personne qui s'occupe du courrier ne voit pas votre numéro de téléphone, vous oubliez de le mettre et donc elle ne sait pas vous contacter. Donc vous envoyez cette carte postale ou cette lettre à TVM3 Concours, case postale 285 1024 Écus Blanc. Vous attendez 3-4 jours et vous serez appelé. Et ce qu'il y a de différent avec la carte postale ou la lettre que vous envoyez, c'est que vous pouvez choisir avec qui passer. Comme voyant, bien sûr, qui passe à l'antenne. Hein. Ça ne concerne pas nos amis en bas de votre écran. Vous dites que vous voulez passer avec Nino, par exemple. Eh bien, la personne qui s'occupe du courrier va transmettre à la régie votre demande. Et quand je serai en direct une prochaine fois, eh bien, on vous appellera et vous passerez avec moi dans l'émission. Toujours avec un immense plaisir. Voilà. Alors, donc, en attendant le premier appel,
je me représente, hein, parce que vous me connaissez quasiment tous par cœur, mais il y a de nouveaux téléspectateurs que je salue et que je remercie pour leur fidélité. Donc je suis médium pur, la communication

0: même si je n'ai pas besoin de cartes à la base, j'aime bien confirmer avec mes cartes et je vous les montre à chaque fois, comme ça vous comprenez bien et on essaye de bien approfondir le sujet qui vous pose problème et donc j'essaye aussi de dater plus précisément possible, mais ça c'est toujours un exercice qui n'est pas plus facile. Je crois que c'est la chose la plus compliquée en voyance, c'est de donner le temps précis. Alors, comme je le disais, avant d'avoir le premier appel, on va revenir sur le sujet que je vous avais préparé lors de la dernière émission. Et finalement, vous avez été très nombreux à appeler, donc on a très peu parlé de la Lune, de l'influence de la Lune sur nous. Et j'y reviendrai puisque nous avons le premier appel de la soirée. Alors, bonsoir.
1: Bonsoir. Bonsoir, Milo.
0: Comment allez-vous?
1: Eh bien, je voudrais pas très très bien, je vais demander mes énergies pour moi.
0: D'accord. Alors, je vais vous demander de couper votre téléviseur ou de baisser le son.
1: Oui.
0: S'il vous plaît.
1: Voilà.
0: Voilà, voilà. Donc, vos énergies. Il y a quelques tracas pour le moment.
1: Ah bien, vous voyez rien?
0: Moi, de ce que je ressens, je vois quelques tracas, quelques stress par rapport à des personnes.
1: Parce que je suis assez malade, assez grave.
0: Ah, là, évidemment, sur la santé, ça, je ne peux pas du tout m'étaler. Et moi, je vois que...
1: Ah, mais je vous laisse si surtout des... vous demander si vous voyez oui, du positif ou du moins bon.
0: Mais disons que dans vos énergies, vous vous tracassez, c'est ce que je vois en premier lieu, pour des personnes. Alors, on va regarder de façon un peu plus générale. Moi, je vois des examens. On va vous faire des examens. Je vois le docteur.
1: Oui.
0: Et il y aura un traitement. Donc, pour moi, oui, les énergies...
1: Est-ce que vous voyez un bon résultat?
0: Oui, je vois que le docteur vous donnera de bons résultats avec un traitement. Ça, c'est sûr. Mais c'est évidemment que le docteur qui peut répondre à ce genre de questions. Bon, je ne peux pas du tout répondre, enfin du moins approfondir les questions de santé.
1: Alors, merci beaucoup, alors je comprends.
0: Pas de soucis. Si...
1: D'autre part, pour le 25 du 5-84 avec le 8 du 4-96, j'aimerais voir si ces deux personnes vont bien ensemble.
0: Donc, la personne de 96 avec celle de 84.
1: Oui, le 25 du 5-84 avec le 8 du 4-96.
0: Oui. Donc, ils sont en couple et vous voulez savoir si ça va bien tenir pour eux deux.
1: Oui, si leur caractère, s'ils vont bien ensemble.
0: Ils ont tous les deux tout de même un fort caractère. Donc, il y a beaucoup de hauts et de bas. Mais... Si vous pensez qu'il y aura une rupture, non, moi j'ai pas de rupture. Je vois qu'il y a des discussions, mais il y a des portes ouvertes justement à la discussion. Je montre les cartes à l'antenne. On voit la clé de réussite et les portes ouvertes justement pour dire que... il y a des portes ouvertes à la discussion. Donc, même s'il y a des choses sur lesquelles ils ne sont pas d'accord, moi, je vois quand même que, oui,

0: trouve la paix, je vois l'équilibre qui est là. Je montre aussi les cartes, on voit l'équilibre, on voit la paix. Donc quand on a ce genre de tirage, c'est plutôt positif. Donc moi je ne vois pas de séparation entre eux, si c'est ça qui vous inquiète. Allô, allô.
1: Oui, je suis là.
0: Oui. Donc je dis, moi je ne vois pas de séparation. Il y a des bonnes cartes. J'ai un très bon ressenti. Comme je vous dis, des hauts et des bas. Mais je vois que ça va pouvoir jouer pour eux deux, même si c'est pas l'entente tous les jours. Mais j'ai envie de dire, c'est un peu comme dans tous les couples. Hein. Mais ils trouvent des compromis, ils discutent. Il y a la paix qui est là, donc. Voilà, moi je ne vois pas de séparation.
1: Merci beaucoup, alors c'est très bien. Et puis alors, le 3 du 7 59, j'aimerais savoir si cette personne, si sa maman est décédée.
0: Si la maman... Oui, mais... Vous n'avez pas donné le prénom et la date de naissance de la maman.
1: Alors je ne l'ai pas, alors ça va pas. Bon, alors laissez tomber cette question, parce que j'ai pas sa maman, j'ai pas de nom.
0: Et alors, pourquoi vous ne prenez pas simplement contact avec lui?
1: Ben, non, je ne l'ai pas pour le moment. Puis alors j'ai une autre question. J'ai perdu une boucle d'oreille en or gris. J'aimerais savoir si vous pouvez voir où je l'ai perdue.
0: Alors on va essayer de situer. Pour moi elle est chez vous. Vous ne l'avez pas perdue ailleurs. Donc vous allez la retrouver. Elle est en dessous d'une armoire.
1: En dessous d'une armoire?
0: Oui, je dirais même une garde-robe, parce que le bas de l'armoire est court. Donc c'est pas un grand meuble. Oui, c'est un grand meuble, c'est une grande armoire, mais on voit que c'est pas comme si c'était un meuble de salon. Avec des longs pieds, non, c'est... voilà, il faut se pencher pour regarder ce qu'il y a en dessous de cette armoire. Moi, je dirais plus une garde-robe, et c'est là que se trouve cette boucle d'oreille.
1: D'accord. Et puis, voilà, je vous remercie beaucoup, puis je peux vous poser encore une question?
0: Oui, allez-y, allez-y.
1: Mais j'entends très mal.
0: Ah, moi je vous entends bien.
1: Je vous entends pas.
0: Ah bon? Pourtant, maman, je vous entends très bien. Je ne sais pas...
1: Est-ce que je peux avoir, est-ce que je peux avoir un message de l'au-delà?
0: Oui, mais là aussi, j'ai besoin de...
1: Du 16-5-63.
0: Ou bien moi j'ai besoin de la date de décès et du prénom du défunt.
1: Alors le décès c'est en 2000, le prénom c'est Daniela.
0: Daniela en 2000. C'est une personne que vous avez accompagnée jusque la fin?
1: Oui.
0: Je ressens les frissons. Pour moi, vous devez la sentir. Parce que elle est près de vous.
1: Ah ben, ça me fait bon temps.
0: Vous ne sentez pas sa présence d'une façon ou d'une autre?
1: Oui. Oui, je ressens.
0: Alors, je tire une carte partage avec moi, que je vais vous lire. J'aime quand tu me parles, quand tu partages tes joies, tes peines ou tes petits soucis. Lorsque tu me demandes de t'aider ou un conseil, je suis toujours là pour t'écouter, d'autant plus que j'ai maintenant tout mon temps et toute mon énergie pour me consacrer à toi. Donc, vous êtes toujours en liaison avec cette personne, vous lui parlez et elle vous entend et elle vous envoie des énergies positives. Et comme le temps effectivement n'existe pas de l'autre côté, elle peut rester très longtemps près de vous. Donc dès que vous lui parlez, dès que vous l'appelez, elle est là près de vous. Ça, c'est une chose certaine. Et vous retrouvez peut-être des petites plumes. C'est souvent ce qui revient avec les défunts qui veulent se manifester. Des petites plumes sur un balcon, sur l'appui de la fenêtre.
1: Oui, j'en ai trouvé souvent.
0: Eh bien, ça, c'est vraiment la preuve que le défunt montre qu'il est là. Donc, vous pouvez lui parler, cette personne vous écoute, il n'y a vraiment pas de souci.
1: Ça m'aide beaucoup, je vous remercie infiniment.
0: Mais avec grand plaisir. Voilà, si vous avez une dernière question, vous pouvez me la poser.
1: Je veux le... Pour encore un message, je peux vous demander encore une question?
0: Oui, allez-y.
1: Alors, le 19 du 2-38, en 2022,
0: oui.
1: Il s'appelle Alphonse. Vous avez compris?
0: C'est pour
1: un message destin.
0: Bien sûr, oui, j'ai compris.
1: 19-2-38.
0: Oui, mais il est mort en 2022.
1: Il est décédé en 2022.
0: Alors,

0: c'est aussi quelqu'un qui vous parlait beaucoup. N'est-ce pas? Pour lui parler à ce défunt.
1: Oui, oui.
0: Parce que, je tire une carte guérison. Notre pouvoir est limité. Certaines de tes demandes ne peuvent pas être exaucées par moi. Mais tu peux demander aux archanges Michael et Raphaël de te soutenir dans cette épreuve et aussi à ton Dieu de t'aider à comprendre cette situation. Ne t'inquiète pas, je t'aide tout de même à ma manière. Donc, c'est ça que je dis. Dites-moi.
1: D'après ce que vous me dites, eh bien, il voit que je suis malade.
0: Certainement, parce que vous lui parlez et vous lui demandez une question. Vous pouvez demander de l'aide, mais lui dit que c'est plutôt aux archanges Michael et Raphaël que vous devez vous adresser pour faire une veine, par exemple. Et alors, vous vous adressez à eux et vous demandez de l'aide, vous demandez des énergies positives. Moi, j'y crois évidemment très fortement et vous verrez que vos énergies vont nettement remonter. Donc, pour moi, il n'y a pas vraiment de négatif avec les défunts, que du contraire, vous leur parlez, ils vous entendent et... Il y en a un qui vous conseille donc de prier les deux archanges.
1: Merci beaucoup. Alors c'est bon, j'ai fait le tour. Merci beaucoup Nino, vous m'avez beaucoup aidé.
0: Mais de rien, avec grand plaisir. Je vous dis à très bientôt et tout de bon pour vous.
1: Merci beaucoup. À bientôt.
0: Au revoir. Voilà les amis, la ligne est libre, donc vous le savez, ça n'arrive pas aux autres, évidemment, un message des défunts, voilà, et en plus, ça correspond toujours, et c'est vrai quand on a perdu des êtres chers, quand on a envie de leur demander quelque chose, il faut savoir qu'ils sont quand même toujours près de nous. Et vous pouvez leur parler et à leur façon, ils vous aident, ils vous donnent des pistes. Pour moi, nos défunts, même peut-être des défunts qui ne sont pas spécialement familiers, mais avec qui vous étiez amis ou que vous avez connu dans votre vie, peuvent vous aider surtout à remonter vos énergies. Voilà. Vous aussi, vous avez envie d'arriver ici à mes côtés, 0-901-901-993, touche numéro 1. Là, c'est un appel prioritaire, vous arrivez en quelques secondes à mes côtés. La touche numéro 2 pour nos amis en bas de l'écran, la touche numéro 3, si vous ne savez pas qui choisir, et toujours le concours SMS TVM3 que vous envoyez au 700. Et dans le courant de la soirée, vous risquez fortement d'être appelé. Donc, si vous ne connaissez pas le numéro qui vous appelle, vous décrochez, s'il vous plaît. Et donc, voilà, on va entamer le premier sujet de ce soir, donc avec la Lune. Alors, les quatre signes de la Lune et leurs effets pour comprendre l'influence des différentes phases lunaires. Alors, la Lune, satellite naturel de la Terre, influence depuis toujours les croyances. J'en perds en texte. Voilà, donc, oui, j'ai perdu le texte sur le prompteur. c'est pas grave. Petit souci technique, ça arrive. Donc, je disais, la Lune, satellite naturel de la Terre, exerce depuis des millénaires une fascination sur l'humanité. Au-delà de son rôle dans la régulation des marées, la Lune est souvent associée à divers phénomènes qui influenceraient l'homme, tant sur le plan physique que psychologique. Les cycles lunaires, notamment la pleine lune et la nouvelle lune, sont au cœur de croyances, de traditions et d'études scientifiques visant à comprendre leur impact sur notre quotidien. Alors, les cycles lunaires, un cycle lunaire dure environ 29 jours et demi, période durant laquelle la Lune passe par différentes phases. La nouvelle lune, premier croissant, premier quartier, la lune croissante, la pleine lune, la lune gibbeuse décroissante, dernier quartier, dernier croissant. Ces phases résultent de la position relative de la lune, de la Terre et du Soleil, modifiant ainsi la quantité de lumière lunaire visible depuis notre planète. Alors, l'influence psychologique, les marées et le corps humain. La Lune contrôle le phénomène des marées par sa force gravitationnelle, bien que l'eau soit présente en grande quantité dans le corps humain, environ 60%. Aucune preuve scientifique jusqu'ici solide n'atteste qu'une influence directe de la Lune sur les fluides corporels, comme certains le suggèrent. Cependant, certains chercheurs s'intéressent à une possible corrélation entre les cycles lunaires et les cycles biologiques, tels que le sommeil ou le rythme circadien. Impact sur le sommeil et l'humeur. Donc, des études ont montré que la pleine lune pourrait avoir un effet sur la qualité du sommeil. Certains individus rapportent un sommeil moins profond et davantage de difficultés à s'endormir durant cette période. Et nous prenons quelqu'un en ligne. Allô, bonsoir.
1: Oui, bonsoir Nino.
0: Comment allez-vous?
1: Ça va, merci, et vous?
0: Un peu chaud, mais ça va.
1: Oui, alors c'est pour tout le monde, hein. C'est vrai.
0: Ah oui, c'est sûr. Alors, j'ai votre prénom, votre date de naissance, je vous écoute pour votre question.
1: Oui, alors en fait, donc je suis sous curatelle et puis je souhaite l'annuler et puis j'aimerais savoir en fait si ma demande d'annulation sera acceptée. Donc quand j'enverrai la lettre au mois d'août, est-ce que le tribunal va accepter ma demande?
0: Alors, on va regarder. C'est vous-même qui vous étiez mise dans cette situation?
1: Non, en fait c'est ma doctoresse qui a souhaité que je sois sous curatelle et puis j'ai accepté, mais je ne savais pas dans quoi je m'étais mise. Et puis ça ne me convient pas du tout.
0: D'accord. Oui, moi je vois qu'il y a eu une traversée du désert, donc effectivement, c'était pas évident. Pardon, c'était pas évident pour vous. Mm-hmm. Je vois que ça a été des épreuves difficiles, mais vous vous remettez. Donc pour moi, oui, ça va être levé parce que il y a l'équilibre et la paix. Donc si vous vous remettez en équilibre et que la paix est là, ça veut dire que vous retrouvez, comme vous retrouvez la paix, vous retrouvez tous vos droits.
1: Ah oui, c'est super, oui. D'accord. Je vous remercie.
0: Moi, je vois. Et sur les papiers donc, qui correspondent à cela, on voit la belle lumière qui est là. Le d'accord, papyrus, oui. Donc ça représente les papiers et la lumière.
1: D'accord.
0: Ça veut dire que vous avez la lumière sur les papiers, parce que c'est vrai qu'il y a beaucoup de papiers à faire pour s'occuper de ça. Mais je vois que c'est relativement positif.
1: D'accord, ah, mais c'est super, génial. Là. Je vous remercie pour cette bonne nouvelle-là.
0: Mais avec grand plaisir.
1: Et maintenant, concernant la deuxième personne.
0: Oui.
1: Oui, donc je veux savoir si cette personne percevra les prestations de l'AI.
0: C'est une personne qui a fait une demande
1: pour avoir
0: touché des indemnités de l'assurance.
1: Tout à fait, oui.
0: Ça a déjà été refusé?
1: Oui, plusieurs fois.
0: Malheureusement, je le ressens.
1: D'accord.
0: Alors, il y a effectivement un nouveau départ, mais ce n'est pas dans l'immédiat. J'ai un chiffre 9. Mm-hmm. C'est pas non plus très loin, mais j'ai un chiffre 9, mm-hmm. donc c'est le mois de septembre. Mm-hmm. Et sur le mois de septembre, je vois effectivement qu'il y a, y a quand même pas mal de changement pour cette personne. Donc, comme il y a du changement, qu'il y a un nouveau départ et que je sens le mois de septembre, ça pourrait être encore refusé sur l'été, mais au mois de septembre, il y aura une acceptation. Le dossier sera revu et là, il y aura quelque chose qui sera accepté.
1: Ah, mais c'est des bonnes nouvelles ce soir, hein? Mais c'est chouette. Merci
0: mais écoutez, j'essaye de répondre le plus précisément possible et c'est vrai que patienter.
1: Je vous écoute souvent. Oui, oui, je vous écoute souvent.
0: Mais c'est ça que je vous dis, parfois il faut savoir patienter, ça c'est pas toujours évident, mais avec un peu de patience, il aura ce qu'il veut, il n'y a pas de souci à ce niveau-là.
1: D'accord, génial. Et puis bon, c'est tout pour le moment, j'ai gagné le concours, donc concours par courrier.
0: C'est magnifique, c'est très bien.
1: Oui, donc ça marche. Hein. Mais... ceux qui en doutaient, vous pouvez dire qu'en fait ça marche, hein, c'est pas que pour les autres.
0: Mais oui, tout à fait. Alors, et si vous avez encore une dernière question, vous pouvez me la poser.
1: Bien sûr, sur mes énergies, oui.
0: D'accord. Je pense que c'est général pour le moment. Tout le monde est un peu tracassé.
1: Oui, oui.
0: Comment c'est ce que je ressens? En tous les cas, dans ce que je vois, vous attendez le résultat de quelque chose?
1: Oui, tout à fait.
0: Parce qu'on me parle d'un résultat qu'on attend.
1: Oui, c'est juste. Tout à fait, oui.
0: Et dans ce que je vois ici avec les cartes, pour moi, c'est pas négatif. Donc, c'est pas négatif. On va dire les énergies ne sont pas au plus haut parce que vous avez quelques tracas. Mais les nouvelles que vous allez avoir vont être bonnes. Donc, forcément, vous allez vous sentir mieux. Ça, c'est une chose certaine.
1: C'est génial.
0: Donc, soyez vraiment confiante et vous allez voir que tout va bien se passer.
1: D'accord, c'est bien. D'accord, extra. Merci beaucoup, Nino.
0: Avec grand plaisir.
1: Et puis, à une prochaine et puis je vous souhaite une toute bonne soirée. Merci.
0: Merci à vous aussi.
1: Nino.
0: À très bientôt.
1: Merci. Au revoir. Merci et bientôt. Merci, au revoir.
0: Voilà les amis, eh bien voilà, vous le dites vous-même, que ça n'arrive pas qu'aux autres. Donc le SMS TVM3 au 700 pour le franc symbolique, vous pouvez être appelé ce soir. Il y a de grandes chances que vous soyez appelé. Apparemment ici cette dame a dit que c'était le concours carte postale. Donc vous envoyez votre carte postale avec votre nom, votre prénom et surtout votre numéro de téléphone et vous l'envoyez à TVM3 Concours, case postale 285, 1024 et Cublan. Mais pour l'immédiat, nous allons marquer la page de publicité. Profitez-en pour faire le numéro direct et peut-être après la pub vous serez avec moi. 0901 901 993, touche numéro 1. Et je vous dis à tout de suite.

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0: De retour les amis, hein, toujours avec ce plaisir immense d'être en votre compagnie sur TVM3, sur votre émission Parlez-moi d'avenir, en direct absolu, 20h38, donc n'hésitez pas pour arriver à mes côtés, 0901 901 993, touche numéro 1, la touche numéro 2 pour nos amis en bas de votre écran pour des consultations totalement confidentielles, ça ne passe pas par la télévision, et la touche numéro 3 si vous ne savez pas qui choisir, et comme je l'ai dit avant la publicité, TVM3 que vous envoyez au 700 pour le franc symbolique, et ça n'arrive pas qu'aux autres. Vu la dernière personne qui l'a bien confirmé pour tout le monde qu'elle avait été tirée au sort par le concours de la carte postale, mais ça, le concours de la carte postale, c'est on est tiré au sort dans les quelques jours, il faut laisser les délais postaux, mais le concours SMS, vous le faites là tout de suite maintenant, vous serez appelé encore ce soir, il y a de la place. Et donc voilà, donc je continue sur le sujet concernant la lune, donc l'impact sur le sommeil et l'humeur. Des études ont montré que la pleine lune pourrait avoir un effet sur la qualité du sommeil. Certains individus rapportent un sommeil moins profond et davantage de difficultés à s'endormir durant cette période. Je confirme. Toutefois, les résultats restent controversés et les différences observées pourraient être attribuées à des facteurs psychologiques ou la lumière accrue durant la pleine lune. L'influence sur l'humeur est également évoquée. La pleine lune serait liée à une augmentation de l'agitation, de l'irritabilité, je vais y arriver, ou de l'anxiété chez certaines personnes, bien que cela révèle souvent de croyances populaires. Alors, les différents cycles lunaires sur le comportement humain. La lune occupe une place importante dans les traditions et le folklore. De nombreuses cultures associent la pleine lune à des comportements étranges, à l'augmentation de la criminalité ou à des troubles psychiatriques comme la folie lunaire. Et j'y reviendrai dans un instant puisque nous accueillons quelqu'un. Alors bonsoir.
1: Bonsoir Nino.
0: Comment allez-vous?
1: C'est Monique.
0: Oui.
1: J'entends presque pas.
0: Dites-moi, comment allez-vous?
1: Ça va gentiment, parce que j'étais chez le dentiste, je sais pas comment. Je demandais mes énergies s'ils sont remontées un petit peu.
0: On va regarder. C'est pas agréable d'aller chez le dentiste.
1: Pour moi, ça m'a rien fait, mais j'étais une heure et demie avec la sur la chaise, c'est pas évident. Moi, ça me fait rien. J'ai pas peur ou quoi que ce soit.

0: Non, moi j'ai pas peur, mais j'avoue que justement.
1: La fraise, enfin tout, c'est ça.
0: C'est quelque chose que je n'aime pas.
1: Moi non plus, disons, il y a le bruit, quoi. Les appareils. Ouais,
0: on est obligé d'y passer.
1: Hein. Oui, bien sûr.
0: Alors, vos énergies. Vos énergies.
1: Depuis l'enfant passé.
0: Vous avez dû faire un sacrifice.
1: Pardon?
0: Vous avez dû faire quelque chose. Vous avez dû faire un sacrifice, quelque chose qui vous a déplu.
1: Non, même pas.
0: Parce que dans les cartes, il y a quelque chose qui vous turlupine dans tous les cas, dans vos énergies.
1: Oui. C'est toujours la même. C'est toujours la même.
0: Les cartes parlent de sacrifices difficiles à faire. Mais quand même, il y a du positif parce que dans les cartes que je montre, j'ai la naissance qui est là, donc le renouveau avec la paix. Donc vos énergies un peu basses vont remonter. Le souci que vous avez, vous allez retrouver la paix. Donc ces sacrifices, ce que vous êtes en train de vivre pour le moment,
1: oui, dans les cartes.
0: Ça va passer. Moi, je ne vois rien de... Voilà, il y a encore un peu de temps à patienter, mais je ne vois pas que c'est négatif. Comme vous l'avez vu dans les cartes, pour moi, c'est quelque chose de positif.
1: Oui, c'est par rapport à Maria. J'ai vu que maintenant, elle a la barresse.
0: Oui.
1: Elle a des cannes maintenant.
0: Et elle n'est toujours pas partie. Vous n'avez rien entendu à ce sujet.
1: J'ai vu arriver en voiture. Moi, j'entends le garage, c'est pour ça que je vais regarder, parce que avant, je n'allais pas regarder, mais maintenant, ça ne me fait plus rien, alors. Elle avait des cannes, mais elle va toujours se plaindre à l'agence pour se faire qu'elle est malade, qu'elle ci, que ça, pour pas partir. Elle cherche toujours un...
0: Oui, mais comme je vous l'ai souvent dit, il y a un moment donné, pour moi... comme c'est en rapport aussi certainement avec vos énergies, peut-être c'est pour ça, parce que vous devez prendre sur vous et faire quelques sacrifices pour supporter cette personne. Tout se rejoint, en fait.
1: Non.
0: Oui, mais tout se rejoint parce que ça vous tracasse. Mais cette personne est en maison de retraite. Ça, c'est une chose certaine.
1: Je suis énervée avec l'agence.
0: Oui, ça se ressent.
1: Parce que l'agence, il la soutient. La soutient, monsieur Marcella, il la soutient. Il n'a pas dit à moi, mais moi, je sais par d'autres concierges.
0: Mais, de toute façon, elle ne pourra plus rester toute seule. Elle va être obligée d'aller en maison de retraite, qu'elle le veuille ou non.
1: Oui, même je crois si qu'en tout cas maintenant, elle ne voit plus avec les cannes.
0: Mais elle ne sait plus rien faire. Elle devient complètement dépendante de quelqu'un. Donc, elle ne pourra plus rester comme ça encore longtemps. Et pour moi, ça va même aller vite.
1: Mais maintenant, c'est pire. Hein. Elle a les cannes, alors c'est pire. Mais là, elle doit faire les escaliers parce qu'elle a 21 escaliers pour aller chez elle.
0: Oui. Mais vous allez voir, je vous l'ai souvent dit, le temps est toujours difficile à dire au jour près, c'est pas possible. Mais c'est tout bientôt qu'elle va aller en maison de repos.
1: Moi, je supporte comme ça parce que j'ai dit.
0: Oui, mais elle ne peut plus rester seule. Alors, elle a peut-être de l'aide un peu de quelqu'un. Mais ça ne dure pas.
1: En tout cas, je vois pas les aides familiales, en tout cas. Je vois pas les infirmières, quoi que ce soit, je vois pas aller chez elles. Putain, des fois, je vois pas, je suis pas toujours là. Hein.
0: Pourtant, il y a bien quelqu'un qui l'aide parce qu'elle est fortement diminuée. Et il y a d'office quelqu'un qui l'aide, mais elle ne peut plus rester seule. Et ces problèmes, on va dire, s'aggravent de plus en plus. Donc, elle va devoir vraiment aller en maison de retraite. Et ça, elle n'aura pas le choix.
1: Oui, je pense aussi. Tu as toujours dit, vous avez toujours dit qu'elle allait dans un FMS, un truc comme ça, maison de repos, je crois.
0: Oui. Pour moi, c'est même si elle ne le souhaite pas, elle sera obligée, vraiment obligée.
1: Oui, tout à fait.
0: Donc, moi, je dirais encore un peu de patience, mais... de toute façon, faire du négatif... elle n'est plus en état de le faire. Je pense plutôt que le négatif maintenant est sur elle. Là. Et donc, peut-être
1: elle
0: vraiment
1: récolte pas d'aller...
0: Oui, on récolte ce qu'on sème tout au long de sa vie, c'est sûr. Mais elle terminera sa vie en maison de retraite, qu'elle le veuille ou non. Et ça, elle n'aura absolument pas le choix.
1: Ok.
0: Donc ça, pour ça, soyez confiante, il n'y a vraiment pas de souci à vous faire.
1: Ok. Maintenant, c'est pour ma fille, là, que pour la villa.
0: Oui.
1: Alors, elle a un couple qui s'intéresse, et bon, ils vont signer ça. Et ils attendent plus que la signature, ils sont très intéressés.
0: Il me semble que je vous avais parlé d'un couple. Non. Vous m'entendez?
1: Oui.
0: Je disais...
1: Alors, je pense que...
0: Je vous ai parlé d'un couple qui était
1: intéressé. Oui, vous avez parlé d'un couple avec des enfants, je crois.
0: Oui, parce que c'est ce que je ressens. Mais je me souviens, je ne sais plus si c'était à la télévision ou si vous m'avez appelé sur le code 103, mais en tous les cas, je me souviens vous avoir dit que cette maison allait se vendre à un couple.
1: Oui, c'est justement comme ça à la télé, pas au code 103, avec, ouais. J'avais gagné le concours l'autre fois. Vous m'aviez dit la même chose.
0: Oui.
1: Oui, c'est très bien.
0: Mais merci de votre retour positif, mais moi je revois toujours la même chose. Je vois le couple effectivement très intéressé, ils vont signer, et moi je vous dis, avant la fin de l'année, tout est réglé. Donc c'est un peu de patience. Hein.
1: Simplement, oui, bien sûr, elle a, de toute façon, elle avait le temps, hein. Ils attendent. Mm-hmm. Non, mais là, c'est bon. C'est OK, elle est contente.
0: Oui, mais elle peut être contente parce que ça, c'est en train de se faire, de se développer. Et d'ici la fin de l'année, elle aura son argent et elle pourra aller là où elle veut. Il n'y a vraiment pas de souci à vous faire à ce niveau-là. Et vous pouvez la rassurer aussi par rapport à ça.
1: Oui, elle m'a appelé hier soir pour me dire, écoute, c'est bon, j'ai vendu la maison. Alors j'ai dit, écoute, ce soir, il y a Nino, je vais lui dire.
0: Ah bien, écoutez, merci pour ce beau retour.
1: Non, c'est tout à fait juste. C'est tout juste, franchement, même pour la mariage. Mais il faut l'attendre, quoi. C'est le temps.
0: C'est le temps. Malheureusement, sur le temps, je ne sais rien faire. Donner des prédictions, oui. Dire des choses qui vont arriver, oui. Mais vous raccourcir le temps, je n'ai pas la baguette magique pour le faire, malheureusement.
1: Oui, puis ma fille, elle voit même, elle fait aussi les... Comme vous, là, elle fait aussi, elle a fait des études, puis elle fait les tarots même, elle fait tout même. Sinon,
0: c'est mieux.
1: c'est bien.
0: Tant mieux. Moi, en tous les cas, je ne vois que du positif, parce qu'on ne va pas chercher du négatif là où il n'y en a pas. Moi, je ne vois non, aussi bien avec pas. Cette dame. Je vous dis aussi bien avec cette dame qui va en maison de retraite, ça c'est certain. Et votre fille, c'est certain aussi qu'elle vend, elle a son argent, elle va là où elle veut. Donc, que du positif.
1: Ok. Alors, c'est très gentil. C'est toujours...
0: Et si vous avez une dernière question... Mais c'est gentil. Hein.
1: Moi, je...
0: Et si vous voulez me poser encore une question, allez-y, je vous en prie.
1: Non, j'ai ma... Mais attends, je ne sais pas l'année qu'elle est. Alors, je vais demander parce qu'elle se réussit les études, quoi, ça s'appelle Manon. Elle est de... Je n'ai plus la date. C'est le 7 juillet, mais je n'ai pas la date. Elle a 21 ans.
0: D'accord. Donc, vous voulez savoir si cette jeune fille réussit ses études.
1: Oui, elle a réussi les études parce qu'elle est en études.
0: Elle a beaucoup de stress.
1: Ah oui, elle fait beaucoup de soucis. Elle c'est les études, c'est apprendre, c'est tout ce qu'elle veut.
0: Ouais. Elle a beaucoup de stress, elle a peur d'être dans l'erreur, mais pour moi, ça va jouer pour elle.
1: Oui.
0: De nouvelles initiations, donc elle continue ses études. Non, elle n'est pas... elle ne rate pas. Il n'y a pas d'obstacle devant elle. Oui, elle stresse comme tout le monde, mais elle se donne beaucoup de moyens de réussir.
1: Vous savez, maintenant, il y a les examens et tout ça.
0: Mm-hmm. Mais je vois que pour moi, il y a au bout du tunnel, il y a la réussite. Ça, c'est une chose certaine. Les cartes... Voilà, elle continue son chemin avec la réussite. Hein. Je montre les cartes à l'antenne. On voit bien l'alpha qui est le nouveau départ, donc la continuité et la réussite. Donc aucun souci à vous faire à ce niveau-là.
1: Ok.
0: Et vous pouvez la rassurer, parce que je pense que elle est stressée, mais tout le monde le serait. Hein,
1: mais je pense que tous les enfants sont stressés.
0: Oui, ça c'est sûr. Mais elle est dans la bonne direction. Ça, il n'y a pas de souci à ce niveau-là.
1: Merci beaucoup, Nino. C'était très gentil de votre part.
0: Mais avec un énorme plaisir. Et vous revenez quand vous voulez, vous donnez des nouvelles.
1: Merci, à tout bientôt. Merci.
0: Merci, tout de bon pour vous. À bientôt.
1: Merci, à bientôt, merci.
0: Au revoir.
1: Au revoir.
0: Au revoir. Voilà les amis, la ligne de nouveau libre. Ça me fait plaisir, évidemment, quand vous me faites un retour positif sur mes prédictions. C'est sûr que ça me fait vraiment, vraiment plaisir. 0901-901-993, touche numéro 1. Donc là, sans délai, vous arrivez. C'est le numéro direct pour arriver avec moi. La touche numéro 2 pour nos amis en bas de votre écran. Regardez bien qu'ils sont encadrés en vert. Et notez leur code PIN car il vous sera demandé. Et la touche numéro 3, si vous ne savez pas qui choisir, vous aurez quelqu'un que vous n'avez jamais eu et qui aura peut-être une vision différente, une approche différente pour vous dire les choses si vous avez déjà consulté l'un ou l'autre voyant. Alors, le concours SMS, bien sûr, TVM3 que vous envoyez au 700 pour le franc symbolique. Et voilà, une dame l'a dit tout à l'heure, ça n'arrive pas qu'aux autres. Ce que je reprécise chaque fois, c'est si vous ne connaissez pas le numéro de téléphone, malgré l'heure tardive, s'il vous plaît, décrochez, sinon vous perdez votre chance d'être tiré au sort, d'être appelé et de passer à l'antenne avec moi. Alors, on va repartir dans le sujet de la Lune. Et donc, je disais que la Lune, dans de nombreuses cultures, on associe la pleine Lune à des comportements étranges, donc à l'augmentation de la criminalité ou à des troubles psychiatriques comme la folie lunaire. Les études scientifiques, cependant, n'ont pas réussi à démontrer de façon systématique une augmentation des comportements inhabituels lors de la pleine Lune. Il semblerait que la perception de l'influence lunaire soit en partie due à l'effet de confirmation. Nous avons tendance à retenir les événements qui coïncident avec la pleine Lune et à oublier ceux qui n'y sont pas liés. Alors, les cycles lunaires et la santé féminine. Le cycle menstruel féminin d'une durée moyenne de 28 jours est souvent comparé au cycle lunaire. Certaines traditions affirment que la Lune influencerait la fertilité et le rythme menstruel, mais les études scientifiques ne corroborent pas systématiquement ces affirmations. Néanmoins, la symbolique lunaire reste forte dans de nombreux rites et pratiques autour de la santé des femmes. L'influence sur la nature et la culture. Au-delà de l'homme, la Lune joue un rôle dans le comportement animal, notamment chez les espèces nocturnes et marines. En agriculture, certains calendriers lunaires sont utilisés pour déterminer les périodes propices à la semence ou à la récolte. La Lune inspire également l'art, la littérature et la spiritualité, renforçant son impact culturel. Alors, la conclusion, si les cycles lunaires continuent d'alimenter mythes et croyances, leur influence réelle sur l'homme reste modérée selon la science. Les effets constatés sont souvent subtils ou liés à la perception individuelle. La Lune demeure néanmoins un élément central de notre imaginaire collectif, symbole de mystère et de transformation. Voilà, vous en savez un peu plus sur la Lune. Et nous allons, en attendant le prochain appel, prendre la direction de notre shop, notre boutique ésotérique en ligne en www.parlezmoidavenir.shop. 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Et nous avons quelqu'un en ligne. Allô, bonsoir.
1: Bonsoir Nino.
0: Comment allez-vous?
1: Ça va, il fait un peu chaud, un peu trop chaud.
0: Oui, c'est le même pour tout le monde. Alors, oui. J'ai votre prénom, votre date de naissance et je vous écoute pour votre question.
1: Alors, j'aimerais voir un peu pour mes énergies.
0: Oui. Comme je l'ai dit tout à l'heure, c'est une période, même ces fortes chaleurs, ça fait baisser les énergies. On ne se sent pas en forme, on ne dort pas bien. Mais je n'ai rien dans vos énergies de grave.
1: D'accord, super.
0: Je regarde quand même avec les cartes aussi. Bon, pour moi, voilà, vous avez un petit ras-le-bol de certaines choses.
1: Oui.
0: Moi, c'est ce que je ressens. Mais je vois que pour moi, ça repart. Il y a un petit coup de mou, mais ça va repartir très vite. Donc il n'y a pas vraiment de gros soucis sur les énergies.
1: Mm-hmm.

0: voulais aussi vous dire merci. Mon déménagement, comme vous m'aviez dit, s'est très bien passé.
1: Ah mais super. Je suis bien content de l'entendre et merci pour votre retour.
0: Par contre, ce qui me tracasse un peu, c'est encore mon ami là qui est toujours pas venu chercher toutes ses affaires. Je pense que c'est ça qui me perturbe un peu encore.
1: Donc, votre ancien compagnon qui est à l'étranger, c'est ça?
0: Oui, c'est ça.
1: Mais vous avez quitté l'appartement?
0: Oui, oui.
1: Mais il a encore des affaires chez vous?
0: Oui.
1: Donc, vous avez dû les déménager dans le nouvel appartement?
0: Je les ai mis dans ma cave, mais j'aimerais bien qu'ils viennent nous chercher.
1: Vous n'avez plus trop de nouvelles de lui?
0: Non.
1: Moi, je vois un homme présent, donc à mon avis, il devrait venir chercher ses affaires. Vous n'avez pas essayé de le contacter?
0: Non.
1: Parce que moi, je vois des messages. Donc, moi, si j'étais vous, je lui ferais un message ou je lui téléphone et je lui rappelle qu'il doit venir chercher ses affaires.
0: Donc un message, je lui ai envoyé qu'il devait venir chercher ses affaires d'ici la fin du mois.
1: Mais il n'a rien répondu à cela.
0: Non.
1: Parce que moi, je vois des messages, hein, donc je vois des nouvelles. Maintenant, vous dire si c'est vraiment avant le 30 juin qu'il va pouvoir venir chercher ses affaires, ça c'est un peu trop précis, mais ça ne devrait pas traîner.
0: D'accord.
1: Et oui, donc, mais finalement, il ne vous, à part que qu'il doit venir chercher ses affaires, mais finalement, il ne vous embête plus.
0: Non, non, moi, je suis plus avec lui. Lui, il vient chercher ses affaires et il repart. Hein.
1: Oui, oui, mais donc, quelque part, vous avez retrouvé votre tranquillité comme on en avait parlé précédemment.
0: Ah oui, oui. Alors, je suis bien dans mon appartement, tranquille. Je fais de nouvelles connaissances dans le quartier, c'est super.
1: Mais c'est très bien, vraiment bien. Mais oui. Oui. Je n'en ai jamais douté, hein. Je vous l'ai toujours dit que
0: oui.
1: Quand vous auriez déménagé, lui partirait de son côté, vous n'avez plus rien à voir avec lui, et que c'était vraiment une nouvelle vie qui allait commencer. C'est ce qui est en train de se passer. Et moi, dans ce que je ressens, vraiment, oui, des nouvelles connaissances. Vous avez un renouveau dans votre vie très positif.
0: Oui. Oui.
1: Enfin, quelque part, vous retrouvez la paix. Vous aviez perdu cette paix.
0: Oui.
1: Vous étiez souvent perturbé. Oui. Maintenant, vous avez retrouvé la paix. Et pour moi, c'est en train d'aller effectivement de l'avant. Donc, moi, je vois que c'est relativement positif.
0: D'accord, super. Et puis mes finances, elles vont s'améliorer un peu, je pense, maintenant.
1: Regardez.
0: Bon, ça va aller gentiment.
1: Mais lui, disons qu'il ne paye rien du tout. Donc, vous deviez payer pour deux. Ici, maintenant, vous êtes livré à vous-même. Donc, vous faites ce que vous voulez, quand vous voulez. Vous payez ce que vous devez payer. Vous ne payez pas de supplément.
0: Non.
1: Oui, parce que sur l'adversité, donc c'est lui, vous avez la belle lumière.

0: Et puis...
1: si vous avez encore une question, allez-y, on a le temps.
0: J'ai une question pour un ami qui a eu une opération assez importante. Est-ce que ça va bien aller?
1: C'est du médical, ça. Je peux regarder ses énergies, mais vous n'avez donné ni son prénom.
0: Oui, ses énergies.
1: Oui, mais je n'ai pas son prénom ni sa date de naissance.
0: Ça, c'est un plan de temps. Pourtant donné. J'ai donné à la dame.
1: Ah, je ne l'ai pas sur le prompteur.
0: Alors, ça commence par un K.
1: Oui.
0: Et il est du 1-2-59.
1: D'accord. Donc lui, c'est un ami à vous.
0: Oui, c'est un ami.
1: Disons que il pouvait pas échapper à l'opération. C'était nécessaire.
0: Oui, oui.
1: Écoutez, sur ces énergies, je tire les richesses et la lumière. Donc, pour moi, sans faire de diagnostic médical, pour moi, ça devrait bien se passer.
0: D'accord.
1: Je regarde un peu plus en détail avec les cartes. Mais les cartes, non. Évidemment, il va falloir se remettre de cette opération.
0: Oui, oui.
1: Donc il y aura quand même quelques difficultés pour lui. Ça, il ne pourra pas y échapper. Mais dans ce que non. Moi je ressens, je vois que ça va de l'avant. Pour moi, ça avance bien. Donc on va vraiment vers du positif. Il n'y a pas à vous inquiéter.
0: D'accord. Moi, je vous pose cette question parce que c'est surtout... Moi, il habite près de chez moi, là. Sa femme est à l'étranger, puis elle me pose toujours des questions. Est-ce que ça va aller après, j'ai dit, mais moi, je peux pas savoir comme ça.
1: Bien
0: alors,
1: sûr.
0: Comme ça, je peux la rassurer un peu.
1: Mais pour moi, vous pouvez la rassurer. Maintenant, c'est la convalescence qui sera longue.
0: Oui.
1: Mais ça, là, je ne sais rien faire non plus. Je ne sais pas jouer sur le temps. Et donc, il aura une longue convalescence. Mais l'issue de cette convalescence est positive. Donc, même s'il met du temps pour se remettre, il se remettra.
0: D'accord. Alors, super. Merci beaucoup.
1: Mais avec un immense plaisir.
0: Et puis, ben, je voulais vous dire merci aussi à tous, parce que j'ai été tirée au sort.
1: Eh bien, voilà. Comme quoi, ça n'arrive pas qu'aux autres, je le dis tout le temps. Et aujourd'hui, c'est que vous deviez parler avec moi et que j'avais des bonnes nouvelles à vous annoncer.
0: Oui. Je suis contente. Merci beaucoup, Nino.
1: Avec grand plaisir. Tout de bon pour vous et vous revenez quand vous
0: merci.
1: Voulez.
0: Oui.
1: Pas de souci.
0: Oui. D'accord.
1: À très bientôt.
0: Merci beaucoup, Nino. À bientôt.
1: De rien. Une belle merci. Soirée à vous. Au revoir.
0: Merci. Au revoir.
1: Et voilà. Les amis, encore une belle consultation, encore un beau retour positif sur mes prédictions. Je m'en voyais vraiment ravi. Donc, et je précise aussi que le concours SMS, comme vous le voyez, eh bien, cette dame l'a gagné. Et tout à l'heure, une autre dame l'a dit aussi. Donc, faites-le. Il nous reste encore quand même trois quarts d'heure d'émission, donc vous avez largement le temps d'envoyer TVM3 au 700 pour le franc symbolique. Pour l'immédiat, on marque la page de

publicité, vous pouvez aussi en profiter pour appeler le numéro direct 0901 901 993, touche numéro 1. On se dit à tout de suite.

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De retour, les amis, toujours avec ce plaisir immense d'être en votre compagnie sur votre belle émission Parlez-moi d'avenir avec votre ami, votre confident Nino, jusque quasiment 22h. Donc ça me laisse encore largement le temps d'envoyer un petit SMS d'appeler le numéro direct, donc 0901 901 993, touche numéro 1. La touche numéro 2 pour nos amis en bas de votre écran pour des consultations confidentielles qui ne passent pas par la télévision. Et le chiffre 3 si vous ne savez pas qui choisir, vous aurez quelqu'un que vous n'avez jamais vu et qui pourra vous guider sur votre chemin de vie. Et toujours notre pour SMS, vous prenez votre Natel pour le franc symbolique TVM3 que vous envoyez au 700 et vous aurez donc la possibilité encore ce soir de passer avec moi dans l'émission. Ce n'est quand même qu'un franc symbolique et vous savez que je réponds à 3-4 questions. J'essaye toujours de préciser le plus possible de choses. Vous savez très bien comment je travaille. 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Et

0: ce soir, on va parler de l'obélisque de Sélénite, temple de lumière. Alors, cet obélisque, temple de lumière, déjà, beauté incroyable, hein, je trouve que c'est un très bel objet, mais ce qui est, voilà, vous voyez, un très très bel objet, j'aime bien cette couleur, là, cet objet, mais j'aime aussi, bien sûr, pas que le nacré, j'aime aussi les vertus de ce produit. Alors, avec sa blancheur nacrée, ses reflets soyeux, la sélénite évoque la clarté, la pureté et la douceur de la lune. Utilisée autrefois pour laisser passer la lumière dans certaines constructions, elle a progressivement été associée au sacré. Puis, dans les approches ésotériques modernes, à la purification énergétique, à la protection et à l'élévation spirituelle. Cet obélisque de sélénite est une véritable colonne de lumière. Sa forme élancée diffuse une énergie douce et élevée, idéale pour purifier un lieu, apaiser l'atmosphère, créer un cocon de sérénité. C'est une pierre reliée principalement au chakra coronal, au sommet de la tête, et également au chakra du troisième œil, ce qui en fait un allié symbolique pour ouvrir et harmoniser le chakra coronal, renforcer l'intuition et la connexion au guide, apporter clarté mentale et conscience élargie en méditation, faciliter le lâcher-prise et le sentiment d'être relié à quelque chose de grand que soi. On attribue à la sélénite de nombreuses propriétés sur différents plans. Alors, le plan physique favorise la détente, le relâchement, tension, accompagne les périodes de fatigue ou de surmenage, aide à installer un sommeil plus paisible et réparateur. Plan psychologique et émotionnel, ça apaise le stress, calme le mental qui tourne en boucle, aide à prendre du recul et à clarifier les pensées, soutient les périodes de transition ou de questionnement. Sur le plan spirituel, pierre de haute vibration reliée à la lumière, elle soutiendrait la méditation, la connexion au guide, la réception d'inspiration intuitive et la protection énergétique. Pour la maison, placée dans une pièce, l'obélisque de sélénite est réputé pour nettoyer et harmoniser les énergies, chasser les vibrations stagnantes et installer une ambiance douce, lumineuse et apaisante. Alors, purification et entretien. La sélénite est une pierre très délicate qui ne supporte pas l'eau. Il est donc conseillé de ne jamais la passer sous le robinet, ni de la laisser tremper dans un bol d'eau ou un mélange salé. Évitez également le soleil direct prolongé qui peut la fragiliser, ternir sa couleur. Pour la purifier en douceur, vous pouvez la passer quelques instants dans la fumée de sauge, de palo santo ou d'un encens naturel. La placer près d'un bol chantant d'une cloche tibétaine ou la déposer encore quelques heures à la lumière douce de la lune, idéalement en période de pleine lune. Donc, pour conclure, en accueillant cet obélisque de sélénite, temple de lumière chez vous, vous n'ajoutez pas seulement un bel objet de décoration, vous invitez une véritable colonne de lumière dans votre univers. Posez dans votre entrée, votre chambre, votre espace sacré, il devient une alliée du quotidien pour apaiser l'ambiance, élever vos vibrations et vous rappeler. À chaque regard que vous méritez, douceur, clarté et protection, c'est le petit rituel lumineux qui transforme une pièce et subtilement votre énergie intérieur. 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Et nous accueillons quelqu'un. Allô, bonsoir.
1: Allô, bonsoir.
0: Comment allez-vous?
1: Ça va, merci. Et vous?
0: Mais ça va bien, merci. Donc j'ai votre prénom, la date de naissance et je vous écoute pour votre question.
1: Oui, j'aurais aimé savoir, parce que c'est, donc, là, c'est ma fille. Hein,
0: oui.
1: Donc vous avez la date de naissance de ma fille, donc. Hein, là.
0: Bien sûr, oui.
1: Oui, et j'aurais juste aimé savoir parce que elle est en train de chercher un appartement et puis j'aurais juste aimé savoir si elle va trouver quoi. Si elle va trouver un appartement. Parce qu'elle aimerait changer d'appartement.
0: D'accord. Elle déménage toute seule, non?
1: Non, c'est-à-dire que elle déménage pas, mais elle aurait l'intention de changer d'endroit, c'est-à-dire changer de ville, quoi.
0: Oh, mais donc elle déménage.
1: Pardon?
0: Mais donc, si elle change de ville, elle peut déménager.
1: Oui, parce que maintenant elle habite sur, comment dire... Bon, c'est en Suisse allemande, hein, donc, hein, et puis elle aimerait déménager sur Zurich.
0: Et je vous demandais, elle va déménager toute seule, hein?
1: Non, mais c'est-à-dire que elle se trouve plus bien où elle est, et puis voilà, quoi, on cherche toujours on cherche, c'est-à-dire on aurait... je ne sais pas si parce qu'on a, on cherche les deux en fait un appartement.
0: Donc vous cherchez aussi.
1: On cherche pour les deux.
0: Vous deux. C'est pour ça que je vois qu'elle ne déménage pas toute seule. Vous allez déménager avec elle.
1: Ah oui, donc voilà. Alors
0: voilà.
1: Si vous voulez, ce serait plus facile qu'elle trouve quelque chose si moi je déménage avec elle.
0: Oui, je comprends.
1: Alors justement, on aurait une possibilité là, donc où j'habite moi, donc c'est-à-dire, il y aurait une possibilité de, il y aurait un appartement, mais je ne sais pas si c'est possible de l'avoir, cet appartement là. Est-ce que vous pourriez?
0: En tous les cas, moi je vois le déménagement avec la réussite. Mmh.
1: Ah,
0: oui, il y a un nouveau
1: départ.
0: Parce que
1: c'est aussi le problème, c'est aussi bon aussi. Le problème, c'est...
0: Parce que moi, je montre les cartes. Il y a le nouveau départ avec la réussite. Donc oui, vous allez pouvoir déménager. Et pour moi, plus ou moins dans l'endroit que vous souhaitez aller.
1: Parce que vous voyez aussi s'il n'y a pas de problème de... Question finance par rapport à ça, par rapport au loyer, quoi.
0: Je vais regarder.
1: Parce que
0: pour moi, vous allez trouver quelque chose. Je ne dis pas de gratuit, évidemment. Les loyers aujourd'hui sont très chers, mais raisonnables quand même. Vous allez pouvoir vous en sortir. Mais je vais approfondir avec les cartes.
1: Oui. Et ouais.
0: Oui, pour moi, dans les finances, on remet de l'ordre. Hein. J'ai la carte de l'ordre. On remet de l'ordre. Donc, vous trouvez quelque chose, comme je dis, bien sûr, c'est pas gratuit, mais ça reste un prix que vous savez payer tous les mois sans être en difficulté.
1: Mmh. Et puis parce que cet appartement, il serait donc disponible, hein, il est libre donc, depuis 1er août. Est-ce que vous voyez que si c'est vraiment pour le 1er août que ça
0: donc, mais là vous avez mis une option sur cet appartement.
1: Non, il n'y a pas d'option. C'est-à-dire que si vous voulez, c'est la même gérance que la même régie que où j'habite actuellement. Alors. Ouais. Mais je devrais certainement donner une caution, quoi. Une caution, non, je sais pas, c'est surtout par rapport à ça aussi, je pense 2 mois d'avance, comme ça. Donc, je ne sais pas maintenant si c'est possible de, ouais.
0: Mais il y a quelques épreuves à traverser, mais bon. Oui. Tout n'est pas toujours rose, mais des catastrophes, je n'en vois pas. Et moi, je dirais, ça peut être cet appartement-là. En plus, c'est la même régie, donc ils vous connaissent. Donc, je ne vois pas pourquoi ils ne voudraient pas. Il y a le déménagement, il y a la réduite, il y a les richesses, donc... Pour moi, vous n'allez pas manquer d'argent. Moi, je vois des aspects, on va dire, oui, relativement positifs. Il faut pas trop vous tracasser, parce que je vous sens vraiment tracassé, votre fille aussi. Mais il faut vous mettre un peu l'âme en paix, parce que les choses vont se faire. Pour moi, c'est positif.
1: Et justement, par rapport à où je suis encore actuellement, vous voyez pas qu'il y a un obstacle là aussi par rapport à ça, ou bien?
0: Un obstacle dans quel genre?
1: Non, parce que si vous voulez, actuellement je vis avec quelqu'un donc dans l'appartement, et puis je ne sais pas maintenant s'il va avoir des problèmes par rapport à si je... la personne avec qui je suis, s'il n'y aura pas des problèmes.
0: Mais malheureusement, vous n'avez pas donné son prénom et sa date de naissance.
1: Ah oui, j'ai pas donné.
0: À la limite, la première lettre et sa date de naissance.
1: Ah, la première lettre, donc avec la personne avec qui je vis, ou bien?
0: Oui, c'est ce que vous voulez savoir, si on va tenir.
1: C'est S et c'est le 14 du 4 83.
0: Donc S comme Sophie.
1: Voilà, oui.
0: Regardez. Il y a beaucoup de hauts et de bas entre vous.
1: Oui.
0: Là, malheureusement, j'ai pas un bon ressenti. J'ai pas de bon ressenti. J'ai pas l'impression que vous allez rester ensemble. Donc, je n'ai pas l'impression que vous déménagez ensemble.
1: Ah non, mais donc c'est pas pour déménager avec elle. Moi, si vous voulez, je cherche. J'ai réhabité. Donc momentanément avec ma fille, mais je ne sais pas comment elle va réagir à ça. Si elle sait que...
0: En tous les cas, moi je vois qu'il y a de l'eau dans le gaz, comme on dit dans votre couple. Donc moi je vois quand même une rupture. Je ne pense pas que c'est vraiment à cause du déménagement, mais...
1: Ah non, mais c'est pas...
0: Ah, oui. Il y a tellement de choses qui ne vont pas que là, j'ai vraiment le ressenti que c'est quelque chose, je vais dire, de... Voilà, ça ne tient qu'à un fil, là. Il y a eu beaucoup de disputes, vous avez essayé de vous expliquer aussi, mais ça n'a pas fonctionné, ça n'a pas joué. Donc là, je vois que vous vous retrouvez, malheureusement, pas vraiment dans de bonnes conditions. Comment vais-je dire ça? Pour continuer à ce que le couple fonctionne bien.
1: Et c'est puis, ça, qu'est-ce que vous voyez? Parce que elle, donc la personne avec qui elle vit avec moi, donc ça fait 3 ans maintenant. Et qu'est-ce que vous voyez? Vous voyez qu'elle va partir qu'elle partirait de l'appartement, ou bien si moi je vais momentanément avec ma vivre avec ma fille.
0: Oui, mais moi je vous ai dit qu'elle ne déménage pas avec vous. Donc,
1: non, tout à fait, non. Mais si elle va rester ici, c'est ça. Si elle va rester dans le même appartement où elle est actuellement.
0: Mais j'ai pas bien compris. Là, actuellement, vous vivez ensemble.
1: Voilà. Alors,
0: et vous voulez partir habiter avec votre fille.
1: Voilà. Pour qu'elle puisse avoir l'appartement, ma fille. Puis après, on va voir comment ça va. Quoi.
0: Pour moi, le couple ne va pas résister. Je préfère être honnête. J'essaye toujours de voir le positif là où il y en a. Mais là, malheureusement, c'est pas une bonne nouvelle que j'annonce. Mais
1: c'est pas.
0: Moi, je
1: si je vis, c'est par rapport à ce que si je vais habiter avec ma fille, ben c'est ça. Par rapport à ça aussi, ou bien.
0: Non, je pense pas que le fait d'habiter avec votre fille, ça lui pose un problème. Moi, je pense que le couple est en fin de vie, vraiment. Donc, évidemment, ça n'arrange pas les choses que vous partiez habiter avec votre fille, mais ça change pas vraiment grand-chose. Pour moi, vous seriez à un moment donné de toute façon séparés. Donc moi je vois que malheureusement on va pas pouvoir encore tenir longtemps. Et comme à mon avis vous déménagez sur le mois d'août, ça c'est probable parce que je ressens le mois d'août, mais je vois pas que ça peut continuer avec elle.
1: Ah d'accord.
0: Là, je préfère être honnête et franc parce que je vous dis que ça va aller, je serai un menteur et après vous serez déçu. Donc là, au moins, vous y êtes préparé. Ça ne fonctionne plus et ça ne fonctionnera pas mieux, même si vous n'habitez plus ensemble.
1: Mm-hmm. Ok, d'accord. Et puis, comment vous voyez par rapport à l'appartement? Elle va rester ici ou bien parce que l'appartement c'est à mon nom. L'appartement c'est à mon nom. C'est pas son nom. Alors qu'est-ce que vous voyez?
0: Elle peut reprendre le bail si elle veut.
1: Ah mais certainement. Moi je pense pas je pense pas que ça va se faire ça. Parce que la régie, ils vont pas accepter. Alors, je sais pas comment ça ira.
0: Ouais. Je vais regarder.
1: Oui.
0: Ah non. Ben voilà. Moi, j'ai directement la femme et la mutation, donc le déménagement. Donc, effectivement, il y a la femme et le déménagement qui sortent directement. Donc, quand vous allez déménager, elle va être obligée de déménager aussi. ça peut être aussi source de tension. Ça, j'ai pas dit le contraire.
1: Mais, parce que ce qu'il y a, c'est que, oui. Parce que là, vous voyez pas, parce que le problème, c'est que moi, comme elle travaille, ça serait correct, ça serait logique qu'elle me donne quelque chose pour l'appartement. Moi, j'ai toujours payé l'appartement complètement et puis entièrement. Donc, et puis elle a jamais, maintenant qu'elle travaille,

0: elle m'a jamais donné quelque chose pour l'appartement. Alors certainement qu'elle va de toute façon pas. Si moi je paye plus l'appartement, elle va certainement plus elle jamais payer l'appartement.
1: Mais de toute façon, comme vous avez signé un bail ailleurs, elle va. Non, elle est obligée de partir. Je vois pas d'arrangement. Il n'y a pas d'arrangement. Pour moi, vous allez vraiment. Vous allez vraiment, à un moment donné, casser. Ah, elle vous en voudra peut-être, mais elle va partir de son côté, ou elle va aller chez une amie en attendant, mais en tout cas, elle va partir de son côté. Et moi, je vois que
0: vous ne pouvez pas survivre. Vous voyez qu'il y aura des tensions à ce moment-là, qu'elle va...
1: Je vois pas que vous arrivez à trouver un arrangement avec elle. Et comme je le dis, je préfère être honnête. Parce que vous dire oui, ça va très bien fonctionner, que c'est pas du tout ça que je ressens. Voilà. Là, pour moi, c'est pas positif du tout. Le couple avait déjà des gros soucis. Ça ne va pas améliorer les choses. Donc, il faut vous préparer à ce que ça n'aille plus.
0: Oui. Et vous voyez dans combien de temps, vous voyez, à peu près?
1: Mais si vous déménagez au mois d'août, forcément, elle doit partir aussi. Donc, pour moi, la relation s'arrête au mois d'août. Et vous lui avez déjà dit que vous alliez partir avec votre fille.
0: Bon, ce qu'il y a, moi j'en ai déjà parlé, et puis elle m'a dit ouais, tu peux faire comme tu veux avec ta fille, quoi. Comme ça, elle m'a déjà dit. Elle m'a déjà dit ça.
1: Non, ça ne la dérange pas, mais comme elle ne pourra pas garder l'appartement et que le couple a un peu de...
0: Vous voyez pas qu'elle reprenne l'appartement? Oui, c'est possible. Ouais, je ne sais pas maintenant exactement s'ils vont changer de bail ou comme ça.
1: Non, je la vois déménager. Non, je vous ai dit, je la vois déménager. Et j'ai même l'intuition qu'elle va chez une amie en attendant de trouver vraiment quelque chose pour elle. Moi, je ne vois pas que ça continue.
0: Parce qu'elle m'a déjà dit qu'elle aimerait pas déménager, d'ici, quoi.
1: Oui, mais comme vous l'avez dit, elle ne pourra pas rester. Il y a quelque chose effectivement avec la régie qui ne joue pas. Il y a un blocage. Je le ressens. Donc pour moi, ça ne pourra pas. Ça ne pourra pas faire l'affaire. Et comme je vous dis, j'ai ce ressenti qu'elle va chez une copine qui l'héberge quelque temps, le temps qu'elle retrouve quelque chose, et voilà.
0: D'accord.
1: Mais écoutez, moi je dirais, ne vous inquiétez pas, ça ira comme ça doit aller, le couple ne résistera pas.
0: D'accord.
1: Voilà.
0: Je n'ai pas d'autres questions, quoi.
1: D'accord. Voilà. Si vous en avez une dernière, vous pouvez la poser.
0: Je ne vois pas tellement. Est-ce que vous voyez qu'elle a quelqu'un d'autre, ou bien comme ça, ou bien... Oui, voir si quelqu'un d'autre à côté.
1: Je peux regarder, bien sûr.

0: Non, je vois pas qu'elle a quelqu'un d'autre.
1: Ah, d'accord.
0: Non, dans les cartes... Non, elle est... Oui, elle va être fâchée contre vous. Enfin, des disputes, il va encore y en avoir. Ça, je ne vous cache pas. Mais je ne vois pas d'homme dans sa vie.
1: Ah, d'accord, d'accord. Et puis, parce que, donc, il n'y a plus d'amour, donc il n'y a plus... Qu'est-ce que vous voyez qu'il y a quand même de l'amour?
0: Non, pour moi, même de votre côté, l'amour a diminué.
1: Oui. Et elle,
0: vous sentez pas bien.
1: Pardon?
0: Je dis, vous vous sentez pas bien dans la relation, donc c'était sûr qu'à un moment donné, ça allait se terminer.
1: Mm-hmm. Mais je veux dire, elle voyait qu'elle a plus d'amour, ou bien comment?
0: Moi, j'ai encore regardé avec les cartes, hein, mais je ne vois pas qu'elle est encore amoureuse. Ça faisait combien de temps que vous étiez ensemble?
1: Ben, ça fait 3 ans, hein, 3 ans.
0: Mais il y a eu beaucoup de hauts et de bas. Vous vous êtes donné des chances et malheureusement, ça n'a pas joué comme ça devait. Alors, je regarde. Non, moi on va dire l'amour est parti au fur et à mesure du temps.
1: Pardon?
0: Je dis au fur et à mesure du temps, l'amour est parti. Donc je ne vois rien de particulier à ce niveau-là.
1: Ouais, d'accord. Ok. D'accord. Bon, ben je vous remercie pour ces...
0: Mais avec grand plaisir, j'ai essayé de vous éclairer au mieux.
1: Ouais, et,
0: je vous souhaite tout de bon et
1: merci à Loré.
0: Vous revenez quand vous voulez.
1: Ouais. Merci à Loré, bonne soirée. Hein.
0: Mais de rien, belle soirée à vous aussi. À bientôt.
1: Merci, au revoir, à bientôt.
0: Au revoir. Et voilà les amis, la ligne est libre, on a encore le temps bien sûr de prendre un appel, 0901-901-993, touche numéro 1, touche numéro 2 donc pour nos amis en bas de votre écran, la touche numéro 3 si vous ne savez pas qui choisir, et un dernier SMS, pourquoi pas, TVN3 au 700, et d'ici quelques secondes, vous pourrez arriver à mes côtés, et ça me fera le plus grand plaisir de vous éclairer. Alors j'essaye toujours de voir le positif là où il y en a, malheureusement avec ce monsieur et sa compagne, non, c'est négatif, donc... Je peux pas inventer du positif, après vous seriez déçus, je vous ai dit des bêtises, donc tout ne peut pas toujours être positif. Alors je bois beaucoup ce soir parce que c'est très très chaud. Et on va continuer en attendant le prochain appel. On va continuer avec notre shop. 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

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Alors, on repart dans notre shop, et je vais parler de la d'un article que j'ai déjà souvent parlé, parce que je le possède moi-même, parce que j'adore les hiboux, les chouettes. Donc c'est la chouette enchanteresse. C'est un pendentif de protection. Alors je trouve que cet article est très joli, bien sûr. Sinon j'en parlerai pas et je l'aurais certainement pas acheté. Je trouve que c'est une image de la chouette un peu différente de celle qu'on connaît. Et c'est ça qui fait son charme. Alors, donc, cette chouette enchanteresse apporte la protection, la sagesse, la clairvoyance, l'intuition, la sérénité, transformation, spiritualité, guidance, lumière et magie. Porter la chouette enchanteresse, un bijou magique empreint de la sagesse éternelle et de la protection mystique de cet animal totem fascinant, la chouette majestueuse et énigmatique est bien plus qu'un oiseau nocturne. Elle est le symbole universel de la clairvoyance, de la profondeur spirituelle et de la transformation intérieure. Dans la mythologie grecque, la chouette était perçue comme un messager divin capable de voir dans l'obscurité et de révéler des vérités cachées. Dans l'Antiquité, elle était un présage de victoire et les soldats voyaient sa présence comme un signe d'assurance de la réussite dans leur bataille. Au Moyen-Âge, les sages et les guérisseurs la considéraient comme un animal magique capable de veiller sur leurs pratiques nocturnes. Alors, pour de nombreux peuples amérindiens, la chouette est un animal totem puissant et mystérieux. Elle est souvent perçue comme un guide spirituel capable de communiquer avec les esprits des ancêtres et de porter des messages importants depuis l'au-delà. Alors, dans ce collier enchanteur, la chouette se pare d'une cavité secrète, ça c'est très intéressant, où vous pouvez glisser un petit pont.

un réceptacle d'encens sacré. Ce pompon peut être infusé avec quelques gouttes d'huile essentielle ou de votre parfum habituel, amplifiant les énergies bienfaisantes et personnalisant l'aura de votre bijou. Mais bien évidemment, vous pouvez choisir de glisser un pompon ou de l'apporter tel quel comme un talisman intemporel. Voici quelques idées d'encens les plus adaptées pour honorer la symbolique de la chouette et éveiller son pouvoir. Le santal, qui apaise l'esprit et aligne les énergies, renforçant votre ancrage tout en ouvrant les portes de la clairvoyance. L'encens de myrrhe, c'est l'encens qu'on sent dans les églises, qui est un symbole de protection divine. Elle purifie l'âme et éveille une sagesse ancestrale. Le cèdre, connu pour sa force protectrice, il est idéal pour renforcer votre aura et éloigner les énergies perturbatrices. La rose, pour ceux en quête de guérison émotionnelle et d'amour universel, la rose accompagne la chouette dans ses missions de lumière. 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Et c'est sur ces belles paroles et cette chouette qu'on arrive tout doucement à la fin de l'émission. J'ai passé vraiment un moment très très agréable avec vous, comme chaque fois qu'il y a un direct ensemble. Vous pouvez donc retrouver cette émission qui est en direct absolu ce soir, demain sur TVM3 de 12h à 14h en rediffusion. Vous pouvez revoir l'émission et vous pouvez également aller sur Facebook et sur YouTube, sur Parlez-moi d'avenir. On a des chaînes, on a une chaîne YouTube et on a une chaîne Facebook, Parlez-moi d'avenir. Donc là, vous retrouvez toutes les émissions. Si vous souhaitez une bougie de neuvaine pour remonter vos énergies ou tout autre problème, vous m'appelez demain pour une éclaircie sur un sujet, hein, bien sûr. Vous m'appelez demain au code 103. Je serai connecté à partir de midi jusqu'à 14h, donc pendant la rediffusion de l'émission. Vous me verrez en bas de votre écran parmi mes collègues. Je resterai aussi une partie de l'après-midi et en soirée quand ce sera le direct avec une de mes collègues. Je vous dis donc, pour certains, à demain au téléphone, et pour les autres, dans quelques jours en direct. Plein de gros bisous.

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Alors, on a tous un guide. Déjà, la plupart des personnes disent « Ah, j'ai de l'intuition ». L'intuition, c'est lui. Sauf qu'on ne prend pas conscience que c'est lui. Mais donc, il y a énormément de personnes qui disent « Ah, je suis médium spirit, l'intuition ». Les premières communiquent avec leur guide. Elles le reçoivent bien, puisqu'elles ont cette intuition. Donc, on a tous, oui, cet être qui est là. Et puis, on va être dans une situation, et puis d'un seul coup, on va dire « Oh, je suis pas sûr, finalement ». On a un truc là qui nous dit « Non, c'est pas... Oh, c'est peut-être pas si bien que ça, ou quoi ». Ben, ça, c'est le guide qui est en train de nous montrer qu'il faut pas. En fait, toutes les situations dans notre vie, quand une situation s'ouvre, et que ça s'ouvre comme sur un boulevard, là, que tout est grand, ben, tout est juste. Donc là, on sait que c'est bien. Dès qu'on a quelque chose qui bloque... Il faut comprendre que le guide nous dit « Attention, là, ça ne va pas. Vous allez au-devant de problèmes, donc non, il ne faut pas faire. » Que ce soit pour acheter un appartement, pour n'importe quoi, pour prendre un travail, pour avec des personnes qu'on rencontre. On nous prévient.

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0: Alors, on a tous un guide. Déjà, la plupart des personnes disent « Oh, j'ai de l'intuition ». L'intuition, c'est lui. Sauf qu'on ne prend pas conscience que c'est lui. Mais donc, il y a énormément de personnes
1: qui disent « Ah, ben, je suis médium spirit, l'intuition ».
0: Les premières, elles communiquent avec leur guide. Elles le reçoivent bien, puisqu'elles ont cette intuition. Donc on a tous, oui, cet être qui est là. Et puis, on va être dans une situation, et puis d'un seul coup, on va dire « Oh, je suis pas sûre, finalement. » On a un truc là qui nous dit « Non, c'est pas... Oh, c'est peut-être pas si bien que ça, ou quoi. » Ben, ça, c'est le guide qui est en train de nous montrer qu'il faut pas. En fait, toutes les situations dans notre vie, quand une situation s'ouvre, et que ça s'ouvre comme sur un boulevard, là, que tout est grand, ben, tout est juste. Donc là, on sait que c'est bien. Dès qu'on a quelque chose qui bloque... Il faut comprendre que le guide nous dit « Attention, là ça va pas. Vous allez au-devant de problèmes, donc non, faut pas faire. » Que ce soit pour acheter un appartement, pour n'importe quoi, pour prendre un travail, pour avec des personnes qu'on rencontre, on nous prévient.

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0: Alors, on a tous un guide. Déjà, la plupart des personnes disent « Oh, j'ai de l'intuition ». L'intuition, c'est lui. Sauf qu'on ne prend pas conscience que c'est lui. Mais donc, il y a énormément de personnes.
1: Je suis médium spirit.
0: L'intuition. Les premières communiquent avec leur guide. Elles le reçoivent bien, puisqu'elles ont cette intuition. Donc, on a tous, oui, cet être qui est là. Et puis, on va être dans une situation, puis d'un seul coup, on va dire « Oh, je ne suis pas sûre, finalement. » On a un truc là qui nous dit « Non, c'est pas... Oh, c'est peut-être pas si bien que ça ou quoi. » Ben, ça, c'est le guide qui est en train de nous montrer qu'il ne faut pas. En fait, toutes les situations dans notre vie, quand une situation s'ouvre et que ça s'ouvre comme sur un boulevard, là, que tout est grand, ben, tout est juste. Donc là, on sait que c'est bien. Dès qu'on a quelque chose qui bloque, il faut comprendre que le guide nous dit « Attention, là, ça ne va pas. Vous allez au-devant de problèmes. Donc non, il ne faut pas faire. » Que ce soit pour acheter un appartement, pour n'importe quoi, pour prendre un travail, pour avec des personnes qu'on rencontre, on nous prévient.

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1: Alors, on a tous un guide déjà. La plupart des personnes disent « Oh, j'ai de l'intuition ». L'intuition, c'est lui. Sauf qu'on ne prend pas conscience que c'est lui. Mais donc, il y a énormément de personnes
2: qui disent « Ah, je suis médium spirit. L'intuition. »
1: Les premières donc, communiquent avec leur guide. Elles le reçoivent bien, puisqu'elles ont cette intuition. Donc, on a tous, oui, cet être qui est là. Et puis, on va être dans une situation, puis d'un seul coup, on va dire « Oh, je suis pas sûr finalement. » On a un truc là qui nous dit « Non, c'est pas... » Oh, c'est peut-être pas si bien que ça ou quoi. Ben ça, c'est le guide qui est en train de nous montrer qu'il ne faut pas. En fait, toutes les situations dans notre vie, quand une situation s'ouvre et que ça s'ouvre comme sur un boulevard, là, tout est grand, ben, tout est juste. Donc là, on sait que c'est bien. Dès qu'on a quelque chose qui bloque, il faut comprendre que le guide nous dit « Attention, là, ça ne va pas. Vous allez au-devant de problèmes. Donc non, il ne faut pas faire. » Que ce soit pour acheter un appartement, pour n'importe quoi, pour prendre un travail, pour avec des personnes qu'on rencontre, on nous prévient.

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1: Alors, on a tous un guide. Déjà, la plupart des personnes disent « Oh, j'ai de l'intuition ». L'intuition, c'est lui. Sauf qu'on ne prend pas conscience que c'est lui. Mais donc, il y a énormément de personnes
2: qui disent « Ah, je suis médium spirit. »
1: L'intuition. Les premières communiquent avec leur guide. Elles le reçoivent bien, puisqu'elles ont cette intuition. Donc, on a tous, oui, cet être qui est là. Et puis, on va être dans une situation, puis d'un seul coup, on va dire « Oh, je ne suis pas sûre, finalement. » On a un truc là qui nous dit « Non, c'est pas... » Oh, c'est peut-être pas si bien que ça ou quoi. Ben ça, c'est le guide qui est en train de nous montrer qu'il ne faut pas. En fait, toutes les situations dans notre vie, quand une situation s'ouvre et que ça...

souffle comme sur un boulevard, là, tout est grand, bah, tout est juste, donc là on sait que c'est bien. 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

0: Alors, on a tous un guide. Déjà, la plupart des personnes disent « Oh, j'ai de l'intuition ». L'intuition, c'est lui. Sauf qu'on ne prend pas conscience que c'est lui. Mais donc, il y a énormément de personnes
1: qui disent « Ah, ben, si médium spirit, l'intuition. »
0: Les premières donc, communiquent avec leur guide. Elles le reçoivent bien, puisqu'elles ont cette intuition. Donc on a tous, oui, cet être qui est là. Et puis, on va être dans une situation, et puis d'un seul coup, on va dire « Oh, je suis pas sûre, finalement. » On a un truc là qui nous dit « Non, c'est pas... Oh, c'est peut-être pas si bien que ça, ou quoi. » Ben, ça, c'est le guide qui est en train de nous montrer qu'il faut pas. En fait, toutes les situations dans notre vie, quand une situation s'ouvre, et que ça s'ouvre comme sur un boulevard, là, que tout est grand, ben, tout est juste. Donc là, on sait que c'est bien. Dès qu'on a quelque chose qui bloque... Il faut comprendre que le guide nous dit « Attention, là ça va pas. Vous allez au-devant de problèmes, donc non, faut pas faire. Que ça soit pour acheter un appartement, pour n'importe quoi, pour prendre un travail, pour avec des personnes qu'on rencontre. » On nous prévient.

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2: Bélier, évacuez ce trop-plein d'énergie via le sport par exemple, sinon vous allez vite agacer vos proches.
3: Taureau, de nouvelles opportunités débarquent. Celles-ci peuvent être liées à votre travail et si vous êtes célibataire, à une rencontre passionnante.
4: Gémeaux, il y a des objectifs très clairs et comme vous bénéficiez de la générosité de Mars et Jupiter, leur coup de pouce augmente vos chances.
5: Cancer, il est facile de rejeter la faute sur les autres. Pourtant, regardez-vous aussi le nombril et analysez vos défauts.
6: Lion, vous commencez des études ou une thérapie afin de parvenir à une meilleure connaissance de vous-même.
7: Vierge, écoutez les signaux de votre corps et ne prenez pas trop de responsabilités. L'univers continuera de tourner.
8: Balance, ne quittez pas vos finances des yeux, vous dépensez beaucoup trop, surtout lorsque vous oubliez vos bonnes résolutions.
9: Scorpion, de nouvelles chances vous attendent, à vous de choisir celles que vous saisirez et celles que vous laisserez échapper. Décryptez-les pour éviter les regrets.
10: Sagittaire, vous n'êtes qu'un humain, ne mettez pas la barre si haut car vous vous compliquez la tâche. Vous seul pouvez relâcher cette pression.
11: Capricorne, les conversations professionnelles et privées deviennent incompréhensibles et ce malgré vos efforts, à croire que vous avez atterri sur une autre planète. Prenez du temps pour des explications, voire même des dessins, des schémas ou des photos.
12: Verseau, au boulot comme à la maison, cela se déroule sans accroc. Si vous êtes célibataire, une love rencontre pourrait même surgir.
13: Poisson, garder du temps pour soi reste la meilleure solution. Tout le monde a besoin de plages de zénitude.
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Bonsoir mesdames, bonsoir mesdemoiselles, bonsoir messieurs, bienvenue, bienvenue sur le plateau de Parlez-moi d'avenir avec votre serviteur Bruno, Bruno 007, son code si vous voulez m'appeler à l'arrière. Et oui, nous allons passer 2 heures en direct de 20h, 22h ensemble et vous pourrez bien sûr à loisir poser vos questions à moi-même puisque je suis là en direct ou alors si vous ne voulez pas être en direct avec moi, ce que je peux comprendre, on a des fois un petit peu peur, hein, eh bien pas de souci, vous pouvez parler avec mes collègues qui se trouvent à l'arrière, donc vous les voyez en bas de votre écran.

droite, vous les voyez, s'ils sont en vert et ils ont un code PIN aussi, eh bien vous faites le 0901 901 993, vous faites ensuite le 2 et vous faites, quand la petite voix vous le demande, composez le numéro de votre voyante préférée, eh bien vous faites tac tac tac leur code. Moi je ne les vois pas, donc je ne peux pas vous dire lequel. Et puis pour venir ici sur le plateau, vous n'avez pas besoin de faire mon code, vous faites simplement donc ce même numéro 0901 901 993, et ensuite quand la petite voix vous le demande, vous faites le 1. Ce 1 ne fonctionne qu'il y a bien sûr notre émission en direct comme ce soir. Donc pas de souci, ne vous inquiétez pas, je vous accueille très gentiment avec l'équipe à l'arrière, à la régie et au téléphone. La personne est là pour vous recevoir et vous rediriger ensuite ici sur le plateau. J'espère que je ne vais pas, comme d'habitude, perdre ma voix. Je l'avais en arrivant, mais bon, quand on parle beaucoup, c'est des choses qui arrivent. Alors voilà, mais bon, alors allez-y sans peur, faites ce numéro. Et puis, vous savez que, voilà, vous dites, j'ai envie de poser des questions, mais je ne veux pas trop dépenser d'argent, ce qu'on peut comprendre. Inscrivez-vous au concours TVM3 qui vous permet, en cas de tirage au sort, bien sûr, parmi les appels qu'on a, on va en tirer un de temps en temps, eh bien, si vous êtes tiré au sort, vous passerez gratuitement, presque, vous paierez juste un franc pour vous inscrire. C'est le prix de la communication et du transport de votre SMS à notre studio. C'est un franc l'SMS, il suffit des fois d'en faire qu'un, hein, vous voulez faire plusieurs, vous en faites plusieurs, mais déjà boire un petit peu. C'est que la voix s'en va. Désolé, c'est toujours les mêmes problèmes ces temps. Alors, vous faites donc, comme je disais, le 1, et puis, j'étais dans le concours. donc, si vous êtes tiré au sort, c'est l'âge, hein, vous inquiétez pas. Donc, si vous êtes tiré au sort, eh bien, vous passerez uniquement ce soir avec moi, sinon les autres soirs avec mes collègues. Les concours ne peuvent poser leurs questions, si vous êtes tiré au sort, qu'en direct avec la personne qui est là à l'écran. Comme je disais, ce soir c'est moi, demain, alors je ne sais plus si c'est Victoire ou Nino, puis mercredi ça sera Victoire ou Nino, c'est un des deux. Voilà, donc n'hésitez pas, allez-y, inscrivez-vous au concours. Que fait-il faire? Vous envoyez simplement, si c'est par SMS, c'est le plus rapide, vous êtes inscrit immédiatement et vous pouvez déjà être tiré au sort dans les minutes qui viennent. Vous envoyez le mot TVM3, justement, TVM3 au 700, numéro d'appel le 700. C'est un SMS, donc comme je disais, qui vous coûte un franc. Mais après, vous allez peut-être rester, si c'est ce soir avec moi ou avec mes collègues, bien sûr, toujours la même chose. Peut-être vous restez 5 minutes, si vous avez qu'une ou deux questions. Peut-être vous restez 15 minutes. Et là, vous ne paierez rien. C'est justement à ça que sert le concours. C'est à gagner une consultation gratuite. N'hésitez pas, parce que là, on vous donne quelque chose vraiment de formidable. Donc, vous voyez, si vous faites 15 minutes au prix qui est marqué en bas de votre écran, vous voyez que ça vous coûte. Et là, si vous faites le concours, ben, les 15 minutes ne vous coûteront rien. À part, encore une fois, je le répète, les 1 franc d'inscription, c'est la seule condition. Voilà. Une fois que vous êtes inscrit, eh bien, vous attendez. Peut-être vous ne serez pas appelé ce soir, ça dépend. Hein. Peut-être vous serez appelé un autre soir, ben, il n'y a pas de souci. Et puis, lorsque vous êtes tiré au sort, que ce soit moi ou mes collègues, si la personne dit « Ah non, mais moi j'aime mieux tel et tel », allez-y, hein. Alors à ce moment-là, vous le dites à la personne. Alors si vous faites le concours ce soir, c'est que vous voulez peut-être passer avec moi, mais vous pouvez aussi vous inscrire pour les prochains jours, et si vous êtes tiré au sort, vous dites « Ah non, moi je préfère passer avec tel et tel que plutôt qu'avec Bruno, je n'ai aucun souci, aucun problème avec ça ». Tout le monde, comme disait ma famille, des gens de ma famille, le soleil se lève pour tout le monde. Donc, pas de problème. Ça ne me froisse pas, ça ne me dérange pas. Alors voilà, simplement, vous pouvez choisir qui vous voulez. Donc, le mot TVM3 au 700. Et puis, vous avez aussi, si vous ne voulez pas, dites, ah ben, moi, les trucs comme ça, par SMS, je ne sais pas trop faire, ou des fois, c'est compliqué, ou bien, peut-être, vous avez un ancien téléphone qui est juste pour les appels, et vous ne pouvez pas envoyer des SMS, ça arrive encore, hein, qu'on trouve des vieux,

je ne veux pas dire de marque, mais de vieux téléphones portables qui n'ont pas cette fonction SMS, vous pouvez aussi nous écrire. Voilà, on vous le montre, vous prenez une carte postale ou une simple feuille de papier que vous glissez dans une enveloppe et vous envoyez à Concours TVM3. Moi, je vous dis tout, mais si vous marquez TVM3 Concours, ça suffit. Parlez-moi d'avenir. Case postale 285-285-1024 écu blanc, on vous le montre là très bien. Et à gauche, vous mettez votre prénom, s'il vous plaît, mettez bien votre prénom, le vrai, et votre numéro de téléphone. Vous pouvez mettre votre date de naissance si vous voulez, ça sera du temps gagné, mais ce n'est pas nécessaire, on vous le demandera lorsque vous serez tiré au sort. Mais mettez alors par contre, effectivement, le plus important, même si vous oubliez de mettre votre prénom, c'est pas grave, mais tant qu'on a un numéro où on puisse vous joindre, parce que si vous jouez à un concours, c'est certainement que vous avez des questions à poser, mais si vous ne mettez pas de numéro de téléphone, eh ben, on ne pourra pas vous atteindre. Hein. Donc, si on reçoit une jolie... Ah, elle est jolie, la carte postale. Ah, c'est l'Espagne, le bord de la mer. Waouh, l'Italie, je vous dis n'importe comme... Super. Bon, ben voilà, on va la mettre de côté. Elle est très jolie, on va l'afficher. Mais on ne pourra pas appeler la personne parce que vous n'avez pas mis votre numéro de téléphone. Je le dis, c'est important parce que c'est arrivé plus... Maintenant, ça fait un moment, mais c'est arrivé dans le passé que les gens dans l'enthousiasme, oui, je m'appelle tel et tel, j'aimerais bien participer, j'espère que je serai tiré au sort. Oui, on vous tire au sort, mais si on ne peut pas vous appeler ou vous joindre... Et puis, là aussi, je le répète souvent, mais c'est important, mettez bien un numéro de téléphone où on peut vous joindre, parce que si vous mettez le téléphone du bureau de votre mari qui est en bas dans la maison, puis que c'est une ligne, et que quand ça sonne, il n'y a personne qui répond, ben, on va vous appeler 2, 3, 4, 5, 6 fois, puis à la fin, on va dire, bon, ben, cette personne, elle n'arrive pas à la joindre, et on vous met de côté, malgré que vous ayez gardé le concours. On essaiera peut-être de temps en temps, mettez bien, alors par contre, le mieux, c'est souvent le portable, mais il y a des gens qui n'aiment pas être appelés sur le portable. Et puis, si c'est une ligne fixe, que ce soit une ligne fixe où vous êtes chez vous, à la maison, et aussi pas votre numéro de travail, parce que c'est peut-être un petit peu compliqué pour vous ou vos patrons. N'hésitez pas à mettre un numéro de téléphone portable. Et puis, là aussi, j'aimerais ajouter une petite... parce qu'on m'a... On m'a aussi dit à l'arrière, les personnes qui, lorsque vous gagnez un concours ou bien que vous êtes inscrit chez nous et qu'on vous appelle, vous dites « Oh !» Parce que c'est vrai que ces temps, moi j'en reçois plein hein, de « Ah, j'ai dit oui, allô ?»« Oui, bonjour, c'est pour téléphonie mobile. » Merci, au revoir. Moi je dis merci, au revoir et je raccroche, je ne perds pas mon temps. Mais je dis merci, au revoir, je ne raccroche pas comme ça. Parce que je vous l'ai dit il y a longtemps, j'ai aussi fait, pas pour la téléphonie, mais j'ai aussi fait ce métier de contacter les gens et c'est pas facile de se faire envoyer promener ou d'être malhonnête. On peut rester poli, dire merci, au revoir, ça ne m'intéresse pas, au revoir, clac. Ah mais... Clac, au revoir. Mais donc, si vous vous inscrivez à un concours, il faut aussi vous attendre peut-être à être appelé par un numéro que vous ne connaissez pas. Répondez. Oui, allô ? Oui, c'est pour la téléphonie mobile. Au revoir, merci. Oui, bonjour, c'est TVM3, vous avez gagné le concours. Ah, ben, mais si vous répondez pas, parce que c'est vrai qu'on a eu des gens qui se sont inscrits plusieurs fois, on les appelle... Et ils ne répondent pas. Alors, à l'arrière, on se dit, mais pourquoi la personne s'inscrit si elle répond jamais? Donc, c'est dommage. Vous gagnez le concours, on vous appelle, et puis vous êtes aux abonnés absents, bien vous regardez, parce qu'on sait comment ça se passe, vous regardez le numéro, oula, qu'est-ce que c'est? Oh, ça doit être de la pub, je ne réponds pas. Mais, alors ne vous inscrivez pas au concours si vous faites comme ça. Ben, ça ne sert à rien de perdre votre temps et le nôtre aussi. Parce qu'on vous appelez pour que vous ne répondiez pas, c'est une perte de temps pour tout le monde. Hein. Donc si vous faites un concours, attendez-vous à ce que peut-être vous soyez appelé. Puis encore une fois, même si vous décrochez que c'est de la pub, ben, vous dites « Ah non merci » ou bien vous raccrochez. Mais au moins, comme ça, si on vous appelle, vous pourrez utiliser le gain du concours et de passer au direct avec moi ce soir, ou encore une fois, avec mes collègues les prochains soirs. Faites les choses comme ça, parce que ça, c'est vrai que, comme je vous ai dit à l'arrière, on m'a dit que le problème est arrivé plusieurs fois. On me dit, ah, mais cette personne... Ou alors, elle, pas seulement par carte postale, elle s'est inscrite par notre site, donc par TVM3 ou 700,
une, deux fois, un autre soir, une, deux fois, on appelle, personne. Alors, ça se peut que la personne sorte et puis qu'elle n'est pas là ou qu'elle n'a pas pris son attel. Bon, son portable. Mais si chaque fois qu'on appelle, la personne ne répond pas, c'est qu'il y a vraiment un problème quelque part. Alors voilà. Bon, ceci dit, je le dis parce que à quoi ça sert de jouer un concours hein, si finalement on se méfie tellement que voilà, ça ne sert à rien de le faire. C'est pour ça que je disais, moi, si je joue un concours, même par écrit, puis que je reçois un courrier dans la boîte aux lettres, je ne vais pas dire, oh, c'est de la pub, je la jette. Je vais quand même regarder ce que c'est. Hein? Ah oui, c'est de la pub, je jette. Ah tiens, j'ai gagné un sac de commission, je dis n'importe quoi. On ne sait jamais. Il faut quand même regarder ce qui nous arrive. Hein? Donc voilà. Bien. Passons le sujet, j'en ai assez parlé. On a du temps hein, jusqu'à ce qu'on reçoive le premier appel. J'aimerais aussi vous parler un petit peu avant justement notre premier appel. Quand il arrivera, je vais vous parler aussi un petit peu de notre site internet qui est un site formidable que je vous recommande d'aller voir. 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Et puis, sur ce site, bien sûr, il y a les replays, donc ce sont les anciennes émissions. Vous dites, tiens, je voulais voir l'émission du 15 janvier, je l'ai raté, zut, et puis il me semble qu'il y avait quelque chose, et pop, 15 janvier, et vous pouvez aller la voir. Je ne sais pas jusqu'à quand on peut retourner en arrière, mais je sais que vous pouvez voir des replays, comme maintenant, ça se fait beaucoup dans les télévisions, maintenant on peut aller en arrière. Ça, je trouve formidable, parce que c'est vrai que des fois, moi, il y a des émissions que j'aime bien, et puis des fois, on ne peut pas la regarder, ou bien on est occupé, ou on regarde autre chose, puis on dit, tiens, j'aimerais bien voir l'autre chose, bon, on peut retourner après, dire, ben, je reviens en arrière, avec ma télécommande, et hop, je peux aller voir l'émission. À 11h minuit après que l'autre film soit terminé. Donc voilà, ça je trouve vraiment que c'est une sacrée belle invention d'avoir pu, quand on avait nos télés avant, on ne pouvait pas aller en arrière hein, donc, ou alors on devait voir s'il y avait une rediffusion plus tard ou quelque chose comme ça, mais c'était compliqué. Moi je trouve ça formidable parce qu'on ne loupe rien et bon après je crois que c'est une semaine ou 10 jours, je ne sais plus, qu'on peut aller en arrière. On peut pas aller en arrière 2 mois, mais voilà, si on a loupé quelque chose. Alors, c'est la même chose aussi dans les replays. Vous pouvez aller voir les anciennes émissions. Vous avez aussi notre philosophie de la maison, notre politique, comment est-ce qu'on travaille, avec quelle éthique, ça, tout est très bien expliqué. Et nous avons aussi les cartes prépay où je m'arrête toujours quelques minutes pour vous expliquer ce que c'est. Vous êtes peut-être pour la première fois devant votre écran et vous voyez cette émission, donc c'est pour vous que je parle, les autres pouvez vous gratter le nez ou bien dire tiens je dois vite aller au petit coin ou bien tiens je vais me chercher un verre à boire parce que j'ai déjà entendu 50 fois cette explication, mais c'est pour vous qui peut-être, ou peut-être vous n'avez pas bien compris à quoi ça sert, on vous a mis une image à côté de moi de ces cartes prépay. Les cartes prépay servent à avoir des minutes moins chères que ce qui est indiqué en bas de votre écran. Ça se passe comme ça, on doit prendre un paquet de minutes, un paquet de minutes, c'est-à-dire minimum 10 minutes. Vous ne pouvez pas prendre une carte prépay pour 5 minutes, c'est 10 minutes, je crois qu'il y a 10, 15, 30, 60, 90 et 120. Plus vous prendrez de minutes,
moins cher. Ça sera à la minute, du style 10 minutes, c'est déjà 3,50. Donc vous voyez qu'il y a déjà un joli gain par rapport au prix annoncé en bas de votre écran. 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Donc oui, c'est quand même intéressant par rapport si vous deviez téléphoner 2 heures au prix indiqué en bas de votre écran ou 2 heures, donc 120 minutes à 3 francs, ben, il y a quand même une sacrée différence à la fin de la facture. 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Et puis, ça peut être une idée cadeau. 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
Je vous donne un exemple. Vous savez que votre ami, votre fille, votre

0: enfants, enfin, il faut avoir 18 ans hein, pour téléphoner. On peut pas prendre les appels de gens de mineurs en dessous de 18 ans. Ou c'est arrivé une fois quelqu'un. Franchement, je veux dire, c'est arrivé une fois quelqu'un qui avait 16 ans, mais il y avait la maman à côté qui a dit, écoutez, je suis la maman. Elle a l'autorisation. Elle a une question importante pour son travail, pour son apprentissage. Je dis, ok, là, j'ai accepté. Mais normalement, on n'a pas le droit. Si la personne est seule, il faut avoir minimum 18 ans. 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Bien sûr, c'est pas que de, comment dirais-je, c'est pas. Alors souvent, il y a des gens qui nous disent, oui, mais les pierres, les bracelets, ça a un effet placebo. C'est ce que ça veut dire placebo, c'est-à-dire que on se met dans la tête que ça va nous aider et ça aide. Mais quel que soit, que ce soit placebo ou pas, ou que la pierre agit, l'important c'est que vous n'ayez plus mal. L'important c'est que ça aille mieux. L'important c'est que vous vous sentiez à l'aise et puis que vous n'ayez plus ces douleurs. Donc quel que soit l'effet, est-ce que c'est moitié placebo, moitié la pierre, ça j'en sais rien. Mais c'est vrai que lorsqu'on se met dans la tête, je vais guérir, je vais m'en sortir, l'esprit, nous médiums on sait ça, comme beaucoup de gens, hein, pas que les médiums, je veux pas me faire la grosse tête, tout plein de gens, vous savez ça, lorsqu'on a, quelle que soit la maladie, lorsqu'on lutte intérieurement et qu'on y croit vraiment, eh ben ça aide vraiment à s'en sortir et ça aide vraiment à se sentir mieux, et souvent, des fois, il y a des guérisons absolument extraordinaires. Alors, on va prendre tout de suite le premier appel qui nous arrive. Je suis juste en train de noter. Bonsoir, madame.
1: Oui, bonsoir, Bruno. Comment allez-vous?
0: Mais écoutez, voilà, ça va.
1: ça va tranquillement.
0: Oui. On attend l'été. Bon, il y a... Alors, ces jours, oui, je sais pas vous, mais il fait chaud, il fait froid, il fait chaud, il pleut. Oui. Après, il refait de nouveau chaud.
1: Évident, hein.
0: Ouais, c'est vrai que... on ne sait pas très bien où on en est. Moi, j'espère juste que...
1: C'est pas très bon.
0: Moi, j'espère juste que juillet et août, il fasse beau, parce que je pars en vacances au mois d'août, alors j'aimerais bien que...
1: Oui, mais
0: on
1: les
0: le
1: périodes de mai, juin, là, souvent, c'est variable. Hein.
0: Alors, moi,
1: des grandes chaleurs, la pluie...
0: Ouais, c'est... Alors, moi, j'aime beaucoup le soleil, le sec, le chaud, mais ces variations froid-chaud, c'est pas bon, hein, parce que on s'enrhume, on s'habille trop, il fait chaud, on crève de chaud, on se dit, ah ben, il fait chaud, on s'allège, on se dit, ah ben, aujourd'hui, il fait chaud, je vais en chemise, comme je suis, puis tout d'un coup, deux heures après, il fait frisquet, et puis c'est là qu'on chope froid. Bien, chère madame, qu'est-ce que je peux faire pour vous ce soir?
1: Voilà, alors, c'est une suite un petit peu de mes petites pathologies, là, sans qu'on parle de médecine. Hein.
0: Oui.
1: Mais là, j'ai fait un petit problème pulmonaire, et puis j'aimerais savoir l'évolution, voir si mes énergies vont remonter.
0: D'accord, depuis quand vous avez ce problème?
1: Environ deux semaines, mais peut-être plus, mais ça a été diagnostiqué il y a environ une semaine maintenant.
0: Mais encore, ne nous donnez pas de nom de maladie, mais c'est pas des choses trop graves, ou bien?
1: Non, c'est pas un cancer.
0: Ah, je voulais pas le dire. Donc c'est voilà. À une sorte de pneumonie ou comme ça. Bon, vous savez Donc simplement la question est fait. Alors vous savez qu'on rend comme vous avez dit, on va pas trop parler de maladies, de choses concrètes puisqu'on n'est pas médecin. Mais simplement votre question, c'est de savoir si l'évolution est bonne et si ça ira mieux.
1: L'évolution.
0: D'accord. Alors donnez-moi, ma chère madame, un chiffre entre 1 et 6, s'il vous plaît.
1: Le 3,
0: d'accord. Ah non, ça me dit encore me battre. 2, 3. Vous avez pris un peu froid?
1: Eh ben, c'est possible. Puis, je ne sais pas si vous vous souvenez, je vous avais appelé d'ailleurs, j'avais un problème d'oreille.
0: Oui.
1: Et puis, je pense que ça s'est répercuté sur...
0: Ouais. Mais moi, voilà. je sais pas si vous vous souvenez, chère madame, il y a environ

0: pardon, environ 2 mois. J'ai fait une grosse bronchite aussi, asthmatique, c'était une horreur.
1: Ben voilà.
0: Et j'ai fini, je voulais pas aller je veux pas donner le nom de l'hôpital, dans un grand hôpital lausannois, parce qu'il y a toujours 6 heures d'attente, alors j'étais dans un centre...
1: Ah oui, moi j'ai été aussi là-bas.
0: Non mais il faut attendre, voilà. Après, bon, c'est un truc pulmonaire, c'est pas non plus gravissime, mais, enfin, oui, c'est comme, pour la personne... Oui. Alors moi je peux vous dire
1: et
0: que
1: ça
0: là...
1: Dépend, hein.
0: Alors je peux vous dire que alors, j'étais dans une commune, un dispensaire, disons, une permanence, et oui. Le médecin qui m'a reçu m'a dit, oulala, vous êtes sacrément pris. Alors il m'avait même fait une piqûre tout de suite. Moi je peux dire, parce que c'est pour moi de cortisone qu'on m'a mis directement.
1: Ah, oui.
0: On m'a mis même un masque parce que j'arrivais pas à respirer tellement j'étais pris dans les poumons.
1: Ah, oui.
0: Donc on m'a mis un masque avec un aérosol pendant une vingtaine de minutes ou 25 quoi, pour essayer de retrouver le souffle.
1: Ah,
0: parce
1: oui,
0: que. Mais c'était une horreur. Moi j'étais mal. J'avais pas fait beaucoup de fièvre, mais j'étais pas bien. Et puis je dormais pas. Donc c'était parce que. Et j'arrêtais pas de tousser aussi. C'était ça qui était horrible. Enfin.
1: Alors.
0: Vous m'avez dit le 3, hein, pour vous. Hein.
1: Le 3.
0: D'accord. Oui, on va surtout parler de vous. non, mais je sais ce que c'est. Mais je sais ce que c'est que vous. Je sais ce que c'est que vous. Ce que vous. Vous toussez aussi un petit peu ou ça va?
1: Oui.
0: D'accord.
1: C'est ça qui a été le plus au départ. C'est la toux.
0: Ouais.
1: Et la fatigue.
0: Oui, ah bah, écoutez, moi pour vous dire, je toussais. Toutes les 2-3 secondes, je n'arrêtais pas jour et nuit. Et j'avais fait, je crois, jeudi, vendredi, samedi, dimanche, je dormais pas. J'en pouvais plus. C'est pour ça que le dimanche matin, j'ai dit, mais il faut que j'aille quelque part. Parce que je vais y laisser ma peau pour finir. Et parce que quand vous dormez pas, hein, donc c'est affreux, effectivement, la fatigue.
1: Ah, c'est pas évident.
0: Hein. Ouais. S'il n'y avait pas eu cette toux, bon, on a une bronchite, voilà, ça soigne, antibiotiques ou pas, ça dépend des médecins. D'ailleurs, là, on m'en a... Mon médecin, j'avais été chez mon médecin qui n'avait pas voulu. Non, ça va se guérir tout seul, il n'y a pas besoin
1: d'antibiotiques. Ah oui, mais alors maintenant, il faut trouver son chemin, hein. C'est
0: oui.
1: pas évident.
0: Et puis,
1: hein.
0: et puis à, la permanence, à la permanence où j'ai été, il m'a dit effectivement... Ça ne se soigne pas avec des antibiotiques, mais si dans 3 jours ça va pas mieux, vous en prenez. Il m'en a donné. Et au bout de 3 jours, ça n'allait pas mieux et je les ai pris et c'est ça qui m'a guéri.
1: Qui vous a guéri.
0: Ouais. Ah oui.
1: Bien,
0: écoutez, pendant ce temps, j'ai tiré les cartes pendant que je parlais. Moi je ne vois pas de... Ça fait quoi, 2 semaines que vous avez ça à peu près?
1: Oui, environ 2 semaines.
0: Ouais, alors là... C'est un peu comme moi, ça peut prendre... ces choses-là, ça ne se guérit pas en 2 semaines. Je ne sais pas si vous comprenez. Mon ressenti, c'est que encore environ 2 semaines, mais ça ne veut pas dire que pendant 2 semaines, ça sera aussi terrible que les 2 premières. Ça va aller en descendant, ça ira mieux, mais il faut un petit peu de temps, ce qui me semble assez normal. Moi, ça m'avait pris presque 1 mois et demi là tout, à 2 mois, mais je toussais moins, heureusement, grâce aux antibiotiques.
1: Oui, oui.
0: Alors, on parle pas de médicaments chez nous, mais comme c'est les miens et c'est moi qui les ai pris, j'ai le droit d'en parler. On peut pas parler pour vous. Mais moi, en tout cas, ça m'avait aidé. Et c'est vrai que on voit dans votre jeu... alors, il y a la carte de la fatigue, alors attention avec ça, hein, parce que... Enfin, attention, rien de grave, mais... Vous arrivez à dormir ou ça va?
1: Oui, alors j'arrive à dormir, mais après la journée, je suis fatiguée, quoi. Et puis je peine à m'arrêter, parce que si je me couche trop, je tousse.
0: Alors,
1: je suis mieux debout, quoi.
0: Ah, mais écoutez, moi je sais de quoi... Ah, franchement, ça me rappelle... Je préfère pas y penser, parce que pour essayer de fermer l'œil, j'avais mis 15 coussins derrière mon dos pour être un peu assis dans le dos, parce qu'effectivement, dès que je me couchais, je toussais. Et finalement... En étant à moitié couché et assis, ben, j'ai quand même pu dormir des petits instants. Mais
1: moi, je gargouille encore.
0: Ouais, je vois. Oui,
1: je
0: non,
1: crépite.
0: Mais. Oui. Je sais, non, mais.
1: Il y a des crépitements, des gargouillements.
0: Oui, parce que c'est pris. Mais vous avez été chez le médecin quand même.
1: Oui. Alors maintenant, j'ai des injections. Hein.
0: D'accord.
1: Il m'a déjà donné une série de comprimés. Puis après, à présent, je finis demain ma 7e injection d'un

0: antibiotique très fort.
1: D'accord. Ouais, ouais, non, mais...
0: Écoutez... Alors j'espère que ça va donner le tour quand même.
1: Oui, oui. Alors écoutez, les cartes, franchement, je vous ai dit, ça va, parce que ça peut prendre encore... Alors c'est normal, il faut... Ces choses-là ne se guérissent pas en deux jours, hein, donc il faut prendre oui. encore son temps. Ça va aller en descendant, donc c'est pas heureusement, ce n'est pas en crescendo, parce que ça serait pire, mais ça va aller en descendant jusqu'à ce que vous soyez bien. Puis ensuite, il y a la carte de la paix, la santé retrouvée, enfin... Ça ne veut pas dire qu'on ne peut pas avoir d'autres choses, mais disons par rapport au problème dont vous parlez aujourd'hui, ça va aller. Hein. C'est un petit peu ce que je sens aussi dans ce jeu, c'est, et ça je comprends ce que ça veut dire, c'est que des fois quand on est comme ça, qu'on n'est pas bien, on a aussi le moral qui est un petit peu touché.
0: Et vous me prenez les mots de la bouche, j'allais voilà. justement vous en parler,
1: ouais.
0: parce que je pense que j'ai trop eu depuis le mois de mars,
1: ouais.
0: avec mon oreille, mon bras cassé, ouais. ça n'a pas arrêté.
1: Ouais. Alors c'est pour ça que je voyais dans le jeu qu'il y a le moral touché, mais on en serait à moins, hein, parce que, encore une fois, je ne veux pas parler de moi, mais quand j'avais cette toux pendant des jours et des jours, j'ai dit, ben, mon heure est arrivée, c'est pas possible, je vais y laisser ma peau, effectivement. Mais voilà,
0: et c'est... Et moi, c'est depuis le mois de mars, hein.
1: Donc, ouais. Quand on a des choses comme vous, puis en plus, vous... alors, c'est vrai que moi, l'année passée, pas cette année, l'année, à part cette bronchite, l'année passée, j'ai aussi eu plein de choses, mais... Puis des fois, on dirait que ça se suit les uns les autres, ah, ça va mieux, et paf, c'est un autre truc qui vous tombe sur le nez, sur la figure, et c'est un petit peu effectivement ce que je ressens. Vous voyez, vous avez eu l'histoire de l'oreille au mois de mars, après vous avez ça.
0: Oreille, bras cassé.
1: Ouais, alors j'espère que c'est fini la mauvaise série. Hein.
0: Ah oui, moi je l'espère aussi, hein, parce que,
1: mais
0: c'est, que c'est pénible.
1: Mais que ça touche le moral, alors on en serait à moins, hein, donc c'est vrai. Hein, donc,
0: Ah oui, non, c'est pas évident. C'est pas évident du tout. Hein. C'est,
1: ça va aller, facile. Sincèrement,
0: oui.
1: Chère madame, ça va aller. Les cartes parlent de je sais pas si on peut parler guérison, mais que ça va passer. Puis alors je vous parle pas des autres problèmes et tout ça, je vous parle surtout du problème dont vous m'avez
0: oui.
1: parlé aujourd'hui.
0: Oui,
1: ça va aller, ça va. Le bras, ça va mieux aussi?
0: Oui, alors impeccable, le bras impeccable. L'oreille, il faut encore attendre.
1: C'était quoi l'oreille que vous aviez déjà, je me souviens, mais
0: l'oreille, c'est
1: une infection.
0: L'oreille qui a été percée,
1: ah,
0: et
1: oui.
0: puis on m'a encore fait une parasynthèse, on m'a encore percé pour mettre un drain, pour évacuer le liquide.
1: Ouais.
0: Et puis maintenant, peut-être que ça va se refermer naturellement, ou
1: d'accord.
0: il faudra une intervention.
1: D'accord, mais et vous entendez bien ou ça va? C'est un peu compliqué.
0: J'entends moyennement.
1: Moyennement, d'accord.
0: Moyennement.
1: Mais oui. ça va mieux d'après ce que vous dites avec ce drain,
0: ça
1: ce qu'on
0: mieux.
1: Vous a mis. D'accord.
0: Ça va mieux, oui.
1: C'est, une question, quand ces choses-là, c'est douloureux dans l'oreille ou ça va?
0: Disons que le drain en lui-même, ça a été anesthésié. Hein.
1: Oui. Mais je veux dire, le fait d'avoir cette infection comme ça, c'était... Enfin, ce que vous aviez...
0: Ah oui, quand même, hein,
1: c'était douloureux.
0: C'est handicapant dans le sens où, quand vous avez une otite purulente...
1: Ouais. Ah oui, alors
0: vous
1: j'allais...
0: plus rien.
1: J'allais dire, ça ressemble à... Alors, encore une fois, hein, je ne parle pas de maladie, mais j'ai eu des enfants qui ont aussi passé des otites et des choses comme ça. Moi, pas tellement, mais mes enfants. Et je sais que c'est très douloureux, effectivement. Hein. Bon.
0: Et puis, vous n'entendez plus rien, c'est horrible. Hein. Et
1: bon.
0: Moi... Ça fait depuis le mois de mars hein, que ça dure, avec des acouphènes, c'est
1: ouais.
0: fantastique. Ah, j'ai eu la totale, moi, pour ça.
1: Je vais regarder. C'est l'oreille droite ou l'oreille gauche?
0: C'est la droite.
1: La droite, d'accord. Alors, je vais juste regarder pour votre oreille, quand même. Voir, vous dites que ça a l'air d'aller sur le bon chemin. Un chiffre. Juste, vous dites que vous entendez moins 50%, un truc comme ça, ou bien que...
0: À peu près,
1: à peu
0: voilà.
1: près. Donnez un chiffre entre
0: et puis,
1: un...
0: Il ne faut pas trop oui. de bruit. Le 5.
1: Le 5. Ah, le bruit vous gêne ou comme ça, en fait.
0: Oui.
1: Ou s'il y a de la musique trop fort ou quelque chose comme ça, ça vous...
0: Oui.
1: Ils doivent faire quoi encore? Je dis que comme ça, ils doivent... Parce que le drain, vous l'avez toujours ou bien vous l'avez plus?
0: Je l'ai toujours.
1: D'accord.
0: Et il va tomber. Et puis
1: okay.
0: si ça ne se referme pas par lui-même, parce qu'il y a aussi une autre perforation, il faut que ça se ferme. Si ça ne se ferme pas, il peut faire une greffe, quoi.
1: Une soudure, enfin comme une soudure, un truc...
0: Oui, une soudure.

0: Ouais, on parle pas d'appareil, ouais, mais de recoller là les choses.
1: Soit ça va se faire naturellement, soit ça sera par intervention.
0: Alors, 1, 2, 3, 4, 5. Alors, c'est vrai que je ne peux pas toujours annoncer que des bonnes nouvelles. Moi, je vois plutôt une intervention quand même. Alors, je vais vous dire ce que je ressens exactement, parce que ce n'est pas seulement les cas. Ça va se refermer, mais partiellement. Ou bien vous avez pas dit qu'il y a deux perforations ?
1: Oui, il y en a deux.
0: Alors, une va se refermer. Alors, je pense qu'une va quand même se refermer, mais pas l'autre.
1: Pas l'autre.
0: Oui, là, je ne sais pas laquelle, hein, mais ça me dit qu'une oui, l'autre pas, puis peut-être qu'on devra faire une intervention. Mais par contre, le fait de faire l'intervention, ben, ça va solutionner les choses. Donc voilà, mais il faudra... Oui. Alors, à mon avis, hein, et ben, après, comme vous dites, ils vont anesthésier, hein, ils ne vont pas faire ça comme ça, je ne pense pas. Hein, donc,
1: c'est...
0: Voilà. On vous a aussi ils ont aussi anesthésié pour vous mettre le drain ?
1: Oui, exactement.
0: Puis, excusez-moi, ils font une piqûre ou bien ils vous mettent un produit ou ils font
1: quoi ? Ils en font deux, trois dans le canal.
0: Aïe, aïe, aïe, ça fait mal, moi je pense.
1: Ça va. Il faut faire des bonnes respirations, un jour.
0: J'aime pas trop. Alors, c'est pas que j'aime pas les piqûres, mais les anesthésies...
1: Moi,
0: c'est surtout chez le dentiste quand il commence à... c'est toujours aïe, aïe, aïe.
1: Alors, ça ressemble un peu au dentiste.
0: Ressemble un peu au dentiste, bon. Bon, après.
1: Mais c'est dans l'oreille.
0: Bon, après, voilà. Oh là là. Ah mon Dieu. Je sais plus, j'avais lu quelque part, hein, c'était un livre un peu comme ça de science-fiction, on va dire, qui parlait que l'homme, quand je dis l'homme, c'est donc le genre humain, hein, homme-femme, oui. Si on lui disait. C'était marqué dans ce livre, je ne sais plus dans quelles circonstances, elle disait que si on donnait la possibilité aux gens de dire, voilà, vous vivez jusqu'à 80, 90 ans, mais avec les maladies, les machins, les trucs qui nous arrivent, comme on vit maintenant, ou alors vous avez la possibilité de vivre de 0 à 60 ans pile, puis après ben, on disparaît, mais sans aucune maladie, mais rien pendant 60 ans. Eh ben, vous pensez que dans le livre, les gens, ils disaient qu'ils choisiraient quoi ?
1: Mieux pas trop de maladies quand même.
0: Voilà, alors c'était un petit peu ce que choisissait la... Alors, il y en a qui disaient, ouais, mais quand on arrive à 60 ans, puis qu'on a plus... On se dit, bon, ben, on n'a pas eu de maladie, mais j'aimerais bien continuer jusqu'à 78 ans, mais on ne peut pas tout avoir. Et là, en fait...
1: Ah non.
0: Voilà, c'était ou l'un ou l'autre. Et il y a quand même une majorité, pas tout le monde, parce qu'il y a des gens qui disent oh, mais bon, peut-être ça sera des petites maladies, pas grave, puis je peux vivre jusqu'à 80, 80, 85 ans. Mais si c'est pour être tout le temps chez les médecins, pour être, devoir se faire opérer de ceci, devoir soigner là une otite, un machin, un truc, une pneumonie,
1: évident, hein.
0: Une bronchite, c'est pénible quand même. Hein. Et puis.
1: Il faut mieux partir crème biscotte.
0: Ouais, et puis je peux vous dire que c'est pas pour parler des assurances maladie avec toute la polémique et les augmentations, mais je pense qu'ils auraient beaucoup moins de frais si de 0 à 60 ans on n'avait pas de maladie. Bon, peut-être que peut-être qu'ils sauraient pas quoi faire, mais voilà, ils crèveraient de faim peut-être. Mais bon, en tout cas, ça disait que. Alors moi j'ai réfléchi à ça, j'ai dit plus. Bon, jusqu'à 60 ans, j'ai pas eu des petites choses, mais rien de trop grave encore. J'ai jamais été hospitalisé de ma vie et je crains un petit peu. Alors, j'ai fait des petites interventions, mais j'allais le matin, je sortais le soir, donc ça, c'était en ambulatoire. Mais rester une nuit à l'hôpital, ça m'est encore, pour l'instant, je touche du bois, jamais arrivé. Et c'est vrai que quand on pense à ça, en ce moment, je suis en train de visiter quelqu'un qui est hospitalisé depuis plusieurs semaines. Je me suis dit, mais je crois que je tiendrai pas le coup, rester 3 semaines alité, je sais pas. Enfin bref, c'est quand même quelque chose.
1: Des fois, on n'a pas trop le choix. Hein.
0: Oui. Vous avez déjà été hospitalisé ?
1: Oui, mais brièvement. Pas longtemps.
0: D'accord. Ouais. C'est vrai que moins on reste chez eux, parce que comme disait l'autre, on sait quand on rentre à l'hôpital, mais on ne sait pas quand on ressort.
1: Et puis
0: il faut espérer pas sortir les pieds devant, si je peux me permettre.
1: Exactement.
0: Est-ce que je peux faire autre chose encore, ma chère madame ?
1: Alors, j'ai mon fils

0: qui a passé ses examens d'apprentissage, de pratique. Et puis, ben, j'aimerais savoir si ça a bien été.
1: Alors, le...
0: C'est G du 28 mai 2001.
1: 2001. Alors, je vais l'appeler Gérard, même si je suis sûr qu'il ne s'appelle pas Gérard, voilà. Parce que c'est un ancien nom. Mais,
0: non.
1: Alors, est-ce que j'ose vous demander quand même quel genre... Donc, c'est la fin de l'apprentissage, là ?
0: Oui, c'est la fin.
1: Et c'est quoi comme métier ou comme genre d'apprentissage
0: c'est qu'il a ? Assistant socio-éducatif.
1: D'accord. Il a fait quoi ? 3 ans ou 4 ans ?
0: 3 ans.
1: 3 ans. On est content d'arriver au bout, hein, je pense aussi.
0: Oui, il est content, mais il veut continuer encore. Ah.
1: Mais des études ou bien le travail ou...
0: Oui, il veut faire éducateur.
1: Ah, donc il aurait encore des études, d'accord.
0: Oui, oui.
1: Très bien. Bon, c'est bien. Il faut faire les choses quand on est jeune. 2001. Un chiffre entre 1 et 6, s'il vous plaît, pour lui.
0: Le 3. Le 3.
1: Oui, d'accord. 3. Il habite avec vous encore ?
0: Toujours, les deux.
1: Les deux.
0: J'en ai deux qui
1: habitent
0: avec.
1: Mais il vous dit quoi, lui ? J'aimerais avoir votre avis avant de vous dire ce que je vois. Il vous dit quoi ? Qu'il s'en est bien sorti ou que c'est compliqué ?
0: Oui, il semble que ça a été.
1: Écoutez, c'est comme tout, hein. C'est pas une règle, mais c'est comme s'il y a effectivement certains... comment dirais-je, certains points de, ou certaines matières où peut-être c'était un peu plus compliqué, mais ça on peut comprendre, parce qu'on peut pas on peut pas être bon dans tout français, allemand, je veux dire non, c'est pas, je parle pas de ça pour lui, mais je veux dire on peut pas être bon dans toutes les matières, donc c'est comme s'il y avait quand même une ou deux matières qui sont un peu justes mais qui passeraient, et puis d'autres où il s'en est sorti plein haut la main, donc ça va aller. Ce que je vois aussi,
0: oui.
1: On ne sait pas. Hein, lui, vous m'avez dit, il a envie de continuer. Mais c'est comme si dans le futur, l'écart disait... alors, est-ce que ça sera une spécialisation qu'il va faire ou quelque... Vous avez parlé qu'il va faire, qu'il veut faire éducateur, mais est-ce que peut-être après encore, il y aura encore une spécialisation ? Parce qu'on dirait qu'il va un petit peu... Il va pas... Comment vous dire ça ? Il va pas changer de voie. Il va pas être éducateur, puis après vendre des salades au marché, quoi. Il n'y a pas de son métier. Hein. Mais c'est comme il bifurquerait... Plus dans une sorte de spécialisation, des choses comme ça. C'est marrant.
0: Oui.
1: C'est marrant. Je vous dire ce que j'ai ressenti. Il voudrait travailler avec qui ? Avec des enfants, avec des adultes ?
0: Avec des jeunes.
1: Parce que moi,
0: des
1: ce que
0: jeunes en situation
1: compliquée. Parce que moi, ce que j'ai ressenti, je vais vous dire, c'est qu'il devrait travailler effectivement avec des gens qui ont des problèmes, quitte même peut-être avec des gens qui sont en prison.
0: D'accord.
1: Ou qui sont privés de liberté, peut-être pas forcément des grands criminels, c'est pas non plus ça que je veux dire.
0: Oui.
1: Mais des gens qui ont une privation de liberté, c'est ce que j'ai ressenti parce que j'ai eu une image. Et donc il irait peut-être aider ces gens-là, mais ça peut être bien sûr aussi des... Et c'est souvent... Alors il y a de tous les âges, je pense, en prison, mais je pense qu'il il fera aussi les jeunes, effectivement, en prison, en dehors de la prison, et je pense qu'il se dirigera plus dans des choses comme ça. Mais c'est bien, hein, parce qu'il en comme faut ça, aussi, hein. Effectivement. Hein,
0: des... Il en faut, c'est sûr.
1: D'accord.
0: C'est sûr,
1: hein. Autre chose encore, ou est-ce qu'on a fait le tour pour ce soir?
0: Je pense qu'on a fait le tour.
1: D'accord.
0: Ben, peut-être pour une petite rencontre, pour moi.
1: Et puis, ce que j'ai pensé aussi, pour votre oreille et votre problème pulmonaire, je vous ferai le secret avant qu'on se quitte. Hein.
0: Oh oui, très volontiers. Très volontiers.
1: J'y pense maintenant. Mais je pense que ça peut pas faire de mal, ça ne peut que vous aider. Hein.
0: Alors, ça peut faire que du bien.
1: Voilà. Rencontre, un chiffre, savoir si vous allez rencontrer quelqu'un, c'est ça ?
0: Voilà.
1: Un chiffre entre
0: le 3.
1: Le 3.
0: Le 3.

C'est marrant ce que je ressens. C'est plus un ressenti que j'ai d'après les cas. On veut bien, ce que je comprends, hein, ce que vous allez aussi comprendre, oui. Certainement, on veut bien rencontrer quelqu'un, mais pas n'importe qui, pas n'importe comment, et vous voulez pas vous, comment dire, vous,

0: vous casser les pieds, je sais pas comment dire, vous voulez pas vous
1: non,
0: prendre
1: je
0: la tête.
1: Non,
0: hein. Pardon.
1: Exactement, je veux pas m'en compris de quelqu'un.
0: Pour ouais, pour vous casser la tête ou bien pour être plus mal que. Parce que il est vrai, c'est ce que j'ai dit l'autre jour aussi à quelqu'un. Quand on est seul, on prend aussi ses habitudes. Donc ce qui veut dire que rencontrer quelqu'un, oui, mais c'est un petit peu entre l'amitié et l'amour. Mais c'est pas dans l'obligation. Bien, c'est pas dans devoir commencer à laver les chaussettes de l'un de l'autre ou bien à être absolument ensemble 24 heures sur 24. C'est un petit peu ça que je ressens. Et c'est bien finalement.
1: Oui.
0: Mais vous allez alors les cartes diraient qu'il y a quelqu'un effectivement qui partirait plus au départ, ce que je dis souvent, mais là ça sort chez vous, dans la carte de l'amitié. Et c'est souvent, voilà, on rencontre quelqu'un, on échange, c'est sympa. Est-ce que c'est dans un café, dans un magasin, dans la rue, voilà, c'est difficile à dire. Mais on voit quelqu'un oui. qui est plutôt, assez, enfin même très sympathique avec qui, on dit, bah, tiens, cette personne-là est agréable. Mais on ne pense pas forcément au départ à une relation amoureuse des fois. C'est vrai que des fois, comme on dit, on a les idées mal placées ou tordues, mais ce n'est pas ce que vous allez ressentir au départ. Vous allez dire, il est charmant, il est sympa, sans plus. Et puis, à la limite, vous risquez de vous revoir une ou deux ou trois fois avec cette personne, et une relation semble possible. Encore une fois, c'est aussi quelqu'un que je ressens, comme on a dit pour vous, qui n'a pas envie, je pense comme beaucoup de gens, qui a une vie d'avant, avec aussi maritalement ou pas, ça c'est difficile à dire, mais qui a plus envie de se prendre la tête non plus. Il veut les choses simples, on se voit pour le bon et pas pour... Et comme on dit, on est ensemble pour le bon et le pire, mais si on peut éviter le pire, c'est mieux. Voilà.
1: C'est mieux, exactement.
0: Tout
1: vous avez
0: à fait.
1: Raison,
0: bon, ben écoutez, alors ça ne me dit pas où, ni comment, ni à quelle heure, mais vous devriez rencontrer quelqu'un. Alors ça dirait encore plutôt cette année, en deuxième. Alors on est déjà en deuxième partie d'année, puisque voilà. Mais disons entre maintenant et décembre, il devrait y avoir quelque chose qui se passe. D'accord.
1: D'accord.
0: On fait ce secret.
1: Oui, très volontiers. Très
0: d'accord.
1: Volontiers.
0: Alors. Que je vous avertisse, je fais toujours les mêmes secrets, mais je fais un petit peu plus long, parce que j'ai remarqué que des fois, alors surtout vous qui avez l'oreille, plus encore le pulmonaire, ça va prendre peut-être 30 secondes, une minute de plus, mais restez concentré, parce qu'en fait, j'essaye aussi de donner plus d'énergie pour que ça aide vraiment. Alors, je ne dis pas qu'avant, ça n'aidait pas, mais peut-être que ce n'était pas suffisamment, parce que des gens me rappelaient 3 jours après, ah oui, c'était super, mais le lendemain, je n'étais pas bien. Donc, j'essaie d'insister un petit peu et d'aller un petit peu plus fort. D'accord ? Alors, vous fermez les yeux,
1: d'accord.
0: Vous pensez au petit carré blanc, vous me dites dès que vous êtes prête.
1: Je suis prête.
0: C'est votre vrai prénom que je vois avec A, c'est juste, hein ?
1: Oui,
0: d'accord.
1: Exactement.
0: Alors c'est très bien. Alors j'y vais.

0: Voilà, c'est tout bon.
1: Merci beaucoup, Bruno.
0: J'espère que ça ira.
1: Merci pour cette belle consultation. Vous êtes toujours très pertinent. J'apprécie vos secrets et c'est génial.
0: C'est très gentil. Je veux juste vous dire quelque chose, que c'est marrant, je faisais le secret, j'ai eu un petit ressenti par rapport à la personne que vous allez rencontrer. Oui. Vous êtes

0: Vous aimez les voyages?
1: Oui, moi j'aime bien ça. Mais alors, bon, pour autant que...
0: Qui est les finances.
1: Accompagné.
0: Voilà, eh ben, justement. Alors, je ne sais pas seulement les finances, vous avez raison, mais à deux, c'est quand même plus sympa. Ben, c'est quelqu'un qui aime beaucoup les voyages. Alors, ce n'est pas à partir tous les mois, 15 jours, c'est pas. Mais des petits voyages, de temps en temps, 3 jours, une semaine. Et je sens que c'est quelqu'un très ouvert à ça, et vous serez très contente avec cette personne, parce que vous allez aller visiter et aller dans des endroits qui seront sympathiques, et ça, ça va vous amener beaucoup de... Baume au cœur, si je peux m'exprimer comme ça. Si vous aimez ça, je ne sais pas. Vous aimez ça?
1: Oui, oui, moi j'aime bien. J'aime bien le partage, et puis voilà quoi. Mais...
0: D'accord. Eh bien, quand vous irez avec cette personne, si vous êtes dans un endroit qui vous plaît, envoyez une carte postale à TVM3 en disant c'est génial, je suis à tel endroit, merci, enfin bon, ce que vous voulez. Ça nous fera plaisir. Je vous souhaite une belle soirée, merci beaucoup de votre passion.
1: Oui, en tout cas, je vous donnerai le retour, Bruno.
0: Très bien.
1: Et tout bon à vous.
0: Merci à vous.
1: Et prenez soin de vous. Merci beaucoup,
0: merci bien.
1: Bruno.
0: À bien. Et vous aussi, à bientôt.
1: Bonne soirée.
0: Au revoir, merci. Au revoir. Eh bien, oui, alors il faut que je prenne soin de moi, surtout de ma toux. Alors, on est un petit peu en retard, mais on va tout de suite se quitter, vous savez, pour les fameuses trois lettres, PUB, la pub. On se quitte quelques instants et on se retrouve tout de suite après. À tout de suite.

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0: Alors, on a tous un guide. Déjà, la plupart des personnes disent « Oh, j'ai de l'intuition ben, ». L'intuition, c'est lui. Sauf qu'on ne prend pas conscience que c'est lui. Mais donc, il y a énormément de personnes.
1: Je suis un médium spirituel. L'intuition.
0: Les premières communiquent avec leur guide. Elles le reçoivent bien, puisqu'elles elles ont cette intuition. Donc, on a tous, oui, cet être qui est là. Et puis, on va être dans une situation, puis d'un seul coup, on va dire « Oh, je ne suis pas sûre, finalement ». On a un truc là qui nous dit « Non, c'est pas... Oh, c'est peut-être pas si bien que ça ou quoi ». Ben, ça, c'est le guide qui est en train de nous montrer qu'il ne faut pas. En fait, toutes les situations dans notre vie, quand une situation s'ouvre et que ça s'ouvre comme sur un boulevard, là, que tout est grand, ben, tout est juste. Donc là, on sait que c'est bien. Dès qu'on a quelque chose qui bloque, il faut comprendre que le guide nous dit « Attention, là, ça ne va pas. Vous allez au-devant de problèmes. Donc non, il ne faut pas faire. Que ce soit pour acheter un appartement, pour n'importe quoi.

Et voilà, de retour déjà sur le plateau de Parlez-moi d'avenir, la suite de cette émission. Alors, on m'a dit qu'on avait un petit peu de temps, je crois qu'il y a des appels qui devraient arriver. Alors, en attendant, je vais vous lire un des articles qui est là, qui est en ce moment que nous avions déjà, le collier de protection Triskel ou Triskelet, je sais pas comment on dit. Donc il est d'un diamètre d'environ 2,8 cm, longueur de la chaîne environ 50 cm, certainement qu'on va vous le montrer dans quelques instants. Donc collier de protection Triskelet, couleur argent en acier inoxydable. Le Triskel, alors c'est Triskel, est un symbole protecteur très répandu que l'on peut voir en bijoux, en tatouages, etc. Mais surtout sur des sites archéologiques très anciens datant de l'âge de fer. Triskel vient du grec Triskeles, qui signifie « à trois jambes ». Ces trois spirales et ces trois branches distinctes sont toutes orientées dans le même sens, évoquant l'idée d'un cycle. Le chiffre 3 est une énergie puissante pour des raisons infinies. Le Triskel représenterait notamment les trois principaux dieux de la mythologie, celtique, Lug, Dagda et Ogme. Les trois éléments, l'eau, la terre, le feu. Les trois âges de la vie, jeunesse, âge mûr et vieillesse. Malheureusement, les trois temps, passé, présent et avenir. Le Triskel est réputé pour apporter force, équilibre et bonheur. Il est utilisé en géobiologie, en régénération, en dynamisation, en thérapie, comme la fleur de vie d'ailleurs un petit peu. Le Triskel est considéré comme un porte-bonheur, mais il vous permettra de vous revitaliser si vous êtes un peu dépressif ou fatigué. Donc voilà, c'est aussi, vous le voyez, c'est très très joli, hein, donc c'est une belle médaille. Donc il est, je crois, sauf erreur, 20 francs, voilà, plus frais de livraison. Je ne sais pas si j'ai le temps de faire l'autre, mais ça me semble non, un petit peu court, parce que je crois qu'on a un rendez-vous téléphonique qui devrait arriver. Alors, je vais juste enlever mon... J'ai oublié d'éteindre mon téléphone. Voilà, c'est fait. Donc, je vous parlerai certainement un peu plus tard des autres objets, parce qu'étant pratiquement à 21h, je crois qu'il y a quelqu'un qui voulait appeler autour des 21h. Donc je vais attendre gentiment. Donc en attendant aussi composer le 0901 901 993, le 1 pour être avec moi, le 2 si vous voulez appeler un de nos collègues à l'arrière en bas de votre écran, donc le 2 plus ensuite après leur code PIN. S'ils sont en vert, ils sont libres, vous pouvez les appeler directement. S'ils sont en jaune, eh bien ça veut dire qu'ils sont occupés. Et donc à ce moment-là, si vous voulez telle et telle personne puis qu'elle est en jaune, orange, eh bien, il faut attendre un petit peu qu'elle se libère. Dès que vous la voyez en vert, tac, allez-y vite, et puis vous pourrez avoir la personne, à moins que quelqu'un vous passe devant. Ça arrive aussi, hein. Bien, donc, je disais, le 2 et le 3, c'est aussi une possibilité que vous avez dans le choix du téléphone. Si vous faites la touche 3, en fait, vous laissez faire le hasard, qui n'en est pas vraiment un, parce que le hasard... Je considère qu'il y a un peu de hasard, pas complètement, dans le jeu, les chiffres, les loteries, mais dans la vie, il n'y a pas de hasard, il n'y a pas trop... Enfin, pas complètement, il peut y en avoir un petit peu quand même, il ne faut pas être plus royaliste que le roi, mais il peut y en avoir un petit peu, mais beaucoup de fois, on provoque les choses, même inconsciemment, hein. Donc on rencontre quelqu'un parce qu'on a envie de rencontrer quelqu'un, on ne rencontre pas quelqu'un parce qu'on n'en a pas envie non plus, donc notre mental fait quand même beaucoup, je donne un exemple, mais on est bien dans un travail parce qu'on pense que c'est bien, et puis on n'est pas bien lorsque ça ne va pas, puis qu'on se dit, mais qu'est-ce que je fiche là ? Donc voilà, le mental, effectivement, est quand même très, très, très, très important.

0: par rapport à tout ce qu'on fait naturellement. Hein. Voilà. Alors bon, ben on va attendre gentiment. Qu'est-ce qu'on fait en attendant? On fait un petit jeu. Un petit jeu de main, vous savez, comme font les enfants maintenant. Ah voilà, je vois la personne qui va arriver. Alors je vais pouvoir déjà noter. Oui, allô?
1: Oui, bonsoir Bruno.
0: Oui, bonsoir madame. Comment allez-vous?
1: Je vais bien, vous aussi?
0: Oui, oui. C'est tant ça va, la santé. Alors, juste, ouais, merci. Voilà. Alors, j'ai marqué les dates et les prénoms que vous avez donnés à mon collègue, à notre collègue qui est à l'arrière. Je vous écoute. Quelle est votre question?
1: Alors, je voulais savoir par rapport à cette personne, parce que là, actuellement, on est en froid depuis 2 semaines. Si vous voyez un retour de cette personne.
0: Vous êtes en froid, qu'est-ce qu'il y a eu une dispute? Je ne veux pas être très curieux, mais il y a eu une dispute, il y a eu des mots.
1: Mais des choses, mais on n'est pas, mais je ne sais pas si vous vous souvenez, j'ai déjà appelé quelques fois, on n'est pas vraiment un couple. Hein.
0: Oui.
1: Et puis il y a des choses qui ne me convenaient plus, et puis voilà, j'ai mis un peu un stop. Ce qui voulait garder contact, garder un lien, mais voilà. Un peu comme si vous voulez me garder un peu chaud, si vous voulez bien. Puis moi j'ai dit, bah, sinon, non, quoi. C'est juste pour ça, voyez.
0: D'accord, j'ai pas bien compris. Pardon. La personne voulait garder un lien, mais vous n'étiez pas très chaude pour ça, c'est ça que vous dites.
1: Ben, oui, de garder un lien, m'écrire et tout, mais pas forcément pour me revoir, donc voilà.
0: D'accord, juste pour juste pour le truc, quoi, qu'on va dire. J'ai compris, ouais. J'ai compris, d'accord. Alors, donc il y a un petit froid, enfin il y a un froid depuis 2 semaines, c'est vous qui avez plus ou moins, entre guillemets, bon, oui. C'est peut-être lui par son comportement que vous avez pris cette décision, mais quelque part c'est vous qui avez pris la décision, hein, d'accord. Alors est-ce qu'il y a un retour? Depuis ces 2 semaines, vous avez eu des contacts, un message, un SMS, quelque chose?
1: Non,
0: ou rien?
1: Non, non, rien du tout, non.
0: D'accord.
1: Silence radio.
0: D'accord. Alors, un chiffre entre 1 et 6, s'il vous plaît.
1: Alors, le 3.
0: Alors, tac, tac. Voilà.

0: C'est une personne qui n'est pas libre ou pas tout à fait libre, je ne me souviens plus.
1: Oui, tout à fait, il n'est pas libre. Oui,
0: d'accord, c'est ce que je sentais, c'est ce que je pensais, mais je voulais en être sûr. Écoutez, oui. Ce qui sort, alors, il est, comment je peux dire ça? Il est un petit peu dans le déni, où il est un petit peu dans la... Comme s'il était vexé, fâché, un petit peu. Il ne l'a pas très bien pris.
1: Ah ouais.
0: Hein?
1: D'accord.
0: Il est un petit peu, je dis bien, dans cet état-là. Mais c'est... Et quelque part, ce que je ressens, c'est comme si... Il disait, ah, ben elle a voulu faire comme ça, ben maintenant je lui donnerai plus. Et puis il fait un petit peu exprès, ça doit lui coûter, mais il fait un peu exprès quand même. Quand je dis ça doit lui coûter, parce que je pense qu'il pense, il réfléchit, mais c'est comme si il disait, ah, ben elle a voulu faire comme ça, ben maintenant je la contacte plus, je lui dis plus rien, on verra bien. Et c'est comme s'il voulait, vous, comme j'ai dit, vous faire payer un petit peu ce que vous avez dit, fait, et puis le fait que vous vouliez interrompre cette relation. Mais, c'est
1: d'accord.
0: Du mais les cartes disent, c'est... Il ne va pas tenir 6 mois ni 3 mois comme ça. Il va quand même reprendre contact avec vous. On voit une suite. Et puis, surtout, ce qui est intéressant dans le jeu, par rapport à ce que vous avez dit, il va faire... Alors, ça ne veut pas dire qu'il va quitter l'autre personne. Je n'ai pas dit ça. Ce n'est peut-être pas forcément ce que vous voulez. Mais on voit qu'il va faire... On voit qu'il va faire des efforts quand même pour essayer d'être un peu plus, comment dirais-je... Un peu plus.
1: Oui, parce que là, il en faisait plus tellement, je trouve. Il m'écrivait, mais il gardait le lien comme ça, en m'écrivant.

0: Ouais.
1: Donc, ouais, voilà. Puis ça, j'ai dit que j'étais pas d'accord, quoi. J'ai dit, bon, autant rester là, quoi.
0: Ouais, ouais, ben, je comprends. On voit qu'il va faire... Encore une fois, hein, c'est pas qu'il va changer du tout au tout, mais on voit qu'il va essayer on voit qu'il va essayer de faire certains efforts pour être... pour que vous soyez mieux, pour que vous soyez moins énervé, puis on voit qu'il va peut-être essayer de faire d'autres choses, enfin ça me dit pas quoi les cartes, mais on voit qu'il va essayer de s'améliorer, et ça c'est une bonne chose quand même, et je sens aussi que il prendra peut-être les choses autrement que vous, excusez-moi d'être si abrupt, que vous soyez sur un tablard à sa disposition.
1: Tout à fait, exactement. Ouais.
0: Donc il va essayer d'arrondir, peut-être de faire, je sais pas, de manger ensemble, ou bien, je dis pas forcément de sortir, parce que peut-être il a peur, mais peut-être de venir, et pas forcément venir que pour ça, vous comprenez, mais venir aussi vous voir, ouais. Mais non, je viens boire un café, ou bien, viens, puis sans passer directement par la case lit, hein, donc voilà. Donc ça c'est bien,
1: D'accord,
0: qu'en fait on voit qu'il va essayer, c'est pour ça que je voyais qu'il va essayer de faire des efforts, et puis... quelque part, moi, je parle pas d'amour, mais parce que les cartes ne me parlent. Alors, il tient quand même à vous. Il tient quand même à vous. Mais, alors, est-ce que c'est de l'amour? Est-ce que c'est une habitude? Est-ce que c'est pour, fuir là où il est? Parce qu'on sent que ça va pas. C'est vrai que des fois, on dit, pourquoi rester avec une personne si ça ne va pas? C'est pas que ça ne. Comment dirais-je? C'est pas que ça ne va pas avec la personne avec qui il est. Mais il est vrai que question bagatelle, lit, ça marche pas très fort. Voilà.
1: C'est venu monotone, je pense. Voilà,
0: oui, il y a peut-être de ça. Puis c'est... Parce que ça fait longtemps qu'il est avec, vous savez, ou pas?
1: Oui, ça fait passer 20 ans, ouais.
0: Donc comme vous dites, c'est devenu monotone, une
1: routine,
0: habitude, et puis comme tout, hein, l'homme ou la femme, hein, je ne parlais pas, alors comme quand je disais l'homme, l'être humain se lasse de tout en fait, et puis il a besoin de, voilà, je ne dis pas encore une fois qu'il n'y a plus rien entre eux, mais il n'y a pas grand chose. Et si vous voulez, il trouve cette compensation avec vous, mais je peux aussi vous comprendre, chère madame, que voilà, vous n'êtes pas là que pour ça, on est d'accord. Voilà, c'est... Et puis peut-être, ça fait combien, ça fait quoi, plus de 2 ans que dure cette relation?
1: Au plus, ça fera 4 ans.
0: 4 ans, ouais, donc, voilà. Il a déjà essayé des fois de s'améliorer ou d'être un peu plus, voilà, un peu plus présent, parce que vous le voyez, enfin, jusqu'à ce que vous lui disiez de plus venir, vous êtes vu à quel rythme? Une fois par semaine, une fois par mois, une fois tous les 15 jours?
1: Une fois, je dirais tous les 15 jours.
0: Une fois tous les 15 jours.
1: Au mieux. Mmh. Ouais, une fois par semaine, non, ça lui arrivait, mais pas souvent. Mais
0: pas
1: le problème,
0: souvent.
1: C'est que là, dernièrement, il voulait même plus essayer de venir par peur qu'on ait de nous une querelle. Alors, il avait peur de ça. Alors, il a trouvé l'excuse que pour l'instant, il voulait juste garder les liens comme ça par SMS, puis pas forcément me voir. Que j'ai dit non, alors là,
0: non,
1: vois pas c'est... l'intérêt, quoi.
0: Non, mais ça, je comprends. Mais il est un petit
1: c'est
0: peu...
1: C'est pour ça que j'ai...
0: Il est un petit peu dans la vexation, c'est peut-être même pas de la fâcherie, il est un peu comme... voilà.
1: Mais je crois savoir pourquoi, c'est parce que j'ai dit stop et puis...
0: L'orgueil, tout ça, vous savez, l'orgueil, hein, surtout l'orgueil masculin, je dois le reconnaître. Hein, c'est,
1: oui.
0: Il est donc, voilà, bon, bref.
1: J'imagine bien.
0: Voilà, j'imagine, bon. Ouais, je pense bien que vous imaginez. Moi, donc c'est un petit peu plus ça, mais on voit, il y a la carte de la réussite et la reprise et le mouvement. Donc après, est-ce que ça dure 1 semaine, 2 semaines, 1 mois, ça c'est difficile. Difficile, vous savez que le temps est pour nous difficile.
1: Il y a beaucoup de bas, enfin, c'est bien sûr que moi j'en ai marre plein de choses. Et puis,
0: bien sûr. Ce que j'ai ressenti aussi, et ça me semble logique ce que je vais vous dire, mais comme j'ai eu ce ressenti, c'est que ça, j'espère que ça devrait se faire, c'est que, parce que certainement vous avez déjà eu maintes explications et discussions avec lui, on voit qu'il y aurait à nouveau une mise au point ou une discussion, puis comme j'ai dit, on voit qu'il va essayer, j'ai dit bien essayer de faire des... Peut-être que des fois, parce que pour entre le travail et ce qu'il est pris de l'autre côté, il peut peut-être pas faire tout ce qu'il veut. Mais il va essayer quand même d'être peut-être un peu plus présent, et puis effectivement, comme j'ai dit, de faire des autres choses, et ça je pense que c'est bien pour vous aussi, parce que lorsque... Alors c'est bien le rapport charnel, c'est sympa, mais s'il n'y a que ça,
1: tout
0: ça
1: à
0: va.
1: Fait, tout
0: pour,
1: à fait, oui.
0: Pour finir, je comprends que vous en ayez un peu ras-le-bol.
1: je serais vraiment étonnée déjà qu'il m'y vienne pour un d'abord. Il me l'a eu fait une fois, mais une fois pour un café.
0: Moi, je dis donc, comme ça.
1: Oui, mais ça serait déjà un petit plus, tout à fait. Ouais.
0: Vous sortiez ou pas du tout?
1: Non, du tout, non.
0: Il a peur. Vraiment, il a peur de se faire.
1: C'est vraiment caché, c'est chez moi, et puis non. Ouais, on sortait jamais, non.
0: Vous lui avez jamais proposé?
1: Ben, moi, je... Il a toujours été clair là-dessus, et puis, moi, j'ai jamais voulu demander plus non plus, mais je trouve que ces derniers temps, c'était beaucoup plus du virtuel.
0: Oui, parce que moi, ce que je ressentais de vous dire, chère madame, je ne veux pas dire votre prénom, hein, mais c'est de... Oui. Je vous dis ce que je ressens, c'est essayer... Je dis comme ça, je vous donne un exemple. Supposons que vous habitez Lausanne avec lui, et vous dites, mais pourquoi on ne pourrait pas se voir, puis on va manger à Genève? Bon, c'est pas 150, c'est pas 300 kilomètres, oui, c'est 150 kilomètres aller-retour, mais d'aller ailleurs, parce que je peux comprendre que lorsqu'il y a une relation comme ça, qu'il y a quelqu'un, on va dans un restaurant, on tombe sur un ami, « Eh, salut, qu'est-ce que tu fais là ?» Puis vous êtes en face, il va se demander qui vous êtes, et je peux comprendre qu'il soit craint, ou quelqu'un qui connaît sa femme ou sa compagne, et je peux comprendre, alors, je comprends oui et non, mais je peux aussi comprendre qu'on ait peur de rencontrer quelqu'un. Mais si, je dis, je sais pas, vous habitez Genève, vous dites on vient manger à Lausanne, ou on va manger à Rolle, je sais pas où vous habitez, ou bien on va manger à Fribourg, vous éloignez, vous aurez, on va dire, on peut aussi rencontrer quelqu'un à 50 km, mais il y aura quand même moins de chances de tomber sur quelqu'un de proche. Moi, ce que je voulais vous dire, chère madame, essayez quand même de dire, mais pourquoi on pourrait...
1: Je ne suis même pas sûre qu'il a envie de ça, lui. Moi, j'ai plus eu l'impression que c'était vraiment pour ces tout petits moments comme
0: oui,
1: ça.
0: Oui, mais je comprends.
1: Voilà. Mais je suis même pas sûre qu'il en a envie, vous savez.
0: Mais vous lui avez dit que vous aimeriez aussi faire d'autres choses que ce que vous faites?
1: Une fois, je crois que je lui en ai parlé, ouais, puis il m'a pas vraiment dit non, mais il m'a pas vraiment dit oui non plus. Donc c'est resté un peu dans le flou, si vous voulez.
0: Moi, je comprends aussi, je vous comprends tout à fait, parce que si j'étais à votre place, je ne le suis pas. Je ne suis pas une femme, mais j'essaie de me mettre à la place des gens. C'est vrai que si vous êtes d'accord que si tout d'un coup, je dis même, vous n'avez pas besoin d'aller dans un gastronomique, vous allez manger, je ne sais pas, une pizza à Neuchâtel, je dis n'importe quoi, ou des pâtes.
1: Oui, tout à fait. Moi, j'aurais juste ça, sans attendre forcément plus.
0: Après, peut-être que quand il vous ramène, il se passe quelque chose, je ne sais pas. Mais après, bon, il a peut-être le temps. Est-ce qu'il est contrôlé? Est-ce qu'il n'a qu'une heure et puis qu'il doit se dépêcher? Je ne sais pas.
1: Je pense qu'il a, quand il est en soi, c'est pendant son travail.
0: Ouais.
1: Je pense qu'il,
0: mais
1: ouais,
0: je pense que...
1: Tout à fait. Ouais.
0: Voilà, on peut toujours...
1: contrôler un peu.
0: Ouais, mais on peut toujours s'arranger. On peut
1: tout
0: toujours dire, ce soir, on s'en rend compte, je ne sais pas. On trouve toujours une... les excuses, elles existent. Il y en a des milliers. Ce soir, j'ai avec un collègue de travail, il y a plein de choses qu'on peut dire, puis pour pas devoir, parce que tu dois être là dans une heure, alors là je peux comprendre vous puissiez pas aller manger, mais je pense que, et puis moi ce que je voulais vous dire, essayez encore une fois de proposer, mais écoute, je comprends que si on va là où on habite, parce que vous habitez, ne me dites pas, mais vous habitez les deux la même ville?
1: Le même canton, on habite en gros à 15-20 minutes l'un de l'autre. Donc assez proche quand même. Quoi.
0: Oui, allez ailleurs. Moi je lui dirais, si, je dis comme ça, vous habitez Yverdon, puis vous dites, écoute, on prend la voiture, tu viens me chercher, on part, prends l'autoroute, on va à Montreux, je dis n'importe quoi, Montreux, Vevey, on va manger un petit truc, on se promène au bord du lac, on n'a pas besoin de se tenir la main parce que si on rencontre quand même quelqu'un, mais ça serait faire autre chose, et puis voir, et puis passer un moment, non seulement à manger, mais à discuter, à rigoler, à passer ensemble, et puis...
1: Ben voilà.
0: J'ai bien compris que c'est ce que vous voulez un petit peu, puis je le comprends, c'est pour ça que j'ai dit je le comprends, parce que...
1: Que lui il le souhaiterait aussi.
0: Je vais regarder. J'ai son prénom.
1: Oui.
0: Alors.
1: D'accord.
0: Il a des enfants.
1: Moi j'ai père. Oui. Deux. Oui.
0: Quel âge ils ont?
1: D'une dizaine d'années.
0: D'accord.
1: Oui.
0: Ouais, c'est c'est pas facile quand on a des enfants, une femme, on doit rentrer. Puis...
1: Bon, il m'a jamais rien promis là-dessus, j'ai rien à lui redire là-dessus.
0: Non, mais...
1: Mais je trouve que c'est aussi un peu facile, parce qu'il me promet rien, mais en même temps, il me garde aussi quand même sous son aile.
0: Mais c'est ça, c'est ça. C'est ça.

0: Vous n'êtes pas un objet, comme j'ai dit, qu'on met sur un tablard, je te prends, je t'utilise et je te repose et jusqu'à la prochaine fois. Vous êtes un être humain, vous avez envie d'autre chose. Et puis, comme je vous ai dit tout à l'heure, ce n'est pas une question qui rompe avec sa femme et sa famille, c'est pas ce que vous voulez, mais vous avez envie de vivre. Je ne dis pas non plus que vous dites, hey, j'aimerais partir 15 jours en vacances avec toi, parce que ça serait trop compliqué. Mais se voir une heure et demie, 2 heures pour aller manger un petit truc, ou même aller boire un verre s'il ne veut pas manger, j'en sais rien. Et puis faire autre chose que de venir, de faire ce que vous avez à faire et puis ciao à la prochaine.
1: Moi, ce qui m'a surtout énervé, que j'ai pris cette décision, c'est que maintenant il me disait que même me revoir, il avait peur qu'il ait donné une histoire 2-3 semaines après, puis qu'on se reprenne le chou. Donc ça le freinait pour me revoir. J'ai dit bon, si t'as peur, puis que tu veux même plus maintenant me revoir. Ouais. Voilà, c'est ça qui m'a énervé, quoi.
0: Dites-lui.
1: Ce qui est un peu normal, je pense.
0: Oui, bon, c'est clair que si on va quelque part puis qu'on se prend chaque fois la tête, c'est pas facile, ni pour lui, ni pour vous, ni pour personne, d'ailleurs.
1: C'est pas sur le moment où on se voyait, c'est par après que
0: tu
1: partes en vacances ou des choses comme ça. Bah, pour moi, c'est pas très rigolo non plus.
0: Ben non.
1: Quand d'un coup, on te dit, silence radio pendant 2 semaines, pêche en vacances, au bout d'un moment, voilà, quoi.
0: Ouais, bon, après, ma foi, le genre de relation que vous avez, il a sa vie. Si vous vous êtes arrangé comme ça, voilà, on peut pas. S'il est avec quelqu'un puis qu'il part en vacances, vous pouvez pas lui dire non, je veux pas que tu partes, c'est compliqué.
1: Non, mais j'en suis pas du tout là, mais
0: tout
1: c'est
0: à fait.
1: La façon.
0: Essayez.
1: Et puis j'ai l'impression qu'il jouait un peu une tristesse ces derniers temps. Je suis au froid, vous voyez, puis ça, j'aime pas, quoi.
0: Ouais. Essayez de lui reproposer. Ne serait-ce que, je vous dis, d'aller manger un bout de pizza, des pâtes, n'importe où, mais essayez de ne pas rester, lui, de ne pas rester où il habite, et vous non plus. Vous allez les deux plus loin. Vous pouvez lui dire, je t'attends sur la route, machin, à l'arrêt de bus, si vous ne voulez pas être prise devant chez vous. Il y a toujours de, je ne vais pas vous donner de conseils, là, vous allez vous trouver des moyens.
1: Tout à fait,
0: Vous partez ailleurs, et puis, vous n'avez pas besoin de passer la... il ne pourra pas passer la nuit, mais passer une soirée, manger un truc, vous ramenez, après... S'il n'a pas le temps d'être avec vous, il part et puis vous voyez une autre fois, mais de faire autre chose, en fait. C'est ça que je comprends et que qui va vous amener. Moi, je voulais voir s'il accepterait. C'est vrai. Donnez voir encore un chiffre entre 1 et 6.
1: Le 3.
0: Parce que de rester dans le même endroit, effectivement, il peut y avoir des dangers, enfin, c'est des dangers oui et non, parce que des fois, les gens rencontrent un copain comme ça, ils disent, ah tiens, il est avec une autre femme, puis cette personne-là va pas aller forcément...
1: Oui, ça va vite, je sais bien.
0: Voilà, mais elle va pas forcément aller raconter à l'épouse ou à la compagne, oui, j'ai vu ton mari avec quelqu'un, parce que les gens qui sont ça, je trouve ça détestable, parce que chacun doit se mêler de ses affaires et non pas intervenir dans la vie des autres, je pense. Hein, c'est mon avis.
1: Je trouve aussi, je suis tout à fait d'accord.
0: Ouais, ça va pas être facile, hein. Ça va pas être facile de convaincre, Parce qu'il va dire, je sais pas, mais je pense qu'il acceptera finalement. Un jour, il dit, écoute, tel jour, je dirais à la maison que, je sais pas, que je dois voir quelqu'un, ou bien je dois voir un copain. Lequel? Mais oui, tu sais, je l'avais vu il y a longtemps où je travaillais. Je dis, il trouvera une excuse, les excuses, on arrive à les trouver, et puis je rentrerai un peu plus tard. Ah bon, tu es sûr? Mais oui, bref. Et puis, parce que c'est vrai que s'il est très surveillé puis qu'elle est très méfiante, je peux comprendre que c'est peut-être pas facile pour lui. Mais encore une fois, vous n'êtes pas obligé de partir de 18h jusqu'à minuit, hein, donc vous
1: déjà qu'on se revoie, ça vous le voyez quand même revenir.
0: Oui, alors ça, oui, je vous ai dit, hein. Alors encore une fois, dans le jeu précédent, il est un petit peu dans la
1: dans le déni,
0: il vexé un petit peu, mais j'ai quand même vu encore
1: vous
0: une
1: vous
0: fois
1: dans le... que ça peut être ça peut être encore assez proche, ou je sais que les dates, c'est un peu dur à dire, mais
0: C'est difficile pour moi de dire. Moi, je dirais, je dis bien maximum encore 15 jours, mais maximum, hein, je ne veux pas dire que c'est dans 15 jours, c'est entre maintenant et 15 jours, donc voilà. Donc après...

0: régulier.
1: Alors, donnez encore un chiffre entre 1 et 6.
0: Bon, je prends le 2 cette fois.
1: Le 2, oui.
0: Oui.
1: Ouais, il y a quand même des... C'est un oui et non. Alors, je vais vous expliquer pourquoi. Je vais juste tout tirer pour voir s'il y a d'autres renseignements. Mais c'est effectivement quelqu'un... Alors, il y a deux choses qui sortent. Il a peur de ses sentiments.
0: Okay.
1: Quand je dis qu'il a peur de ses sentiments, c'est quelqu'un qui n'aime pas avouer ses sentiments, même s'il en, que ce soit avec vous ou quelqu'un d'autre. C'est quelqu'un qui est assez, il est assez fermé là-dessus, question de dire je t'aime ou des choses comme ça, ou pas.
0: En tout cas, il me l'a jamais dit. Hein. En tout cas, moi, il me l'a jamais dit comme ça. Ouais.
1: Voilà. Donc on voit qu'il a, des fois ça vient de l'éducation, ça vient de plein de choses où on n'a pas l'habitude
0: bon,
1: de le dire.
0: Bon, parce qu'il n'est pas libre aussi, je
1: voilà.
0: pense.
1: Et puis il y a ça, effectivement, j'allais y venir. Et puis, ce que j'allais venir aussi, c'est que vous avez dit, est-ce qu'on va se voir plus, moins ou assez souvent? Je vous ai dit, ça dit, alors, comme j'ai dit, il fera des efforts, mais moi je pense quand même qu'il est pas mal surveillé. Quand je dis surveillé, il n'a pas un détective aux fesses, c'est pas ça que je ressens. Mais voilà, ah, tu finis à quelle heure le travail? À 18h. Bon alors à 18h30 t'es là. Alors je pense qu'on pourra faire
0: ouais.
1: même pas une question de dire t'es là à 18h30, il dit ah ben alors je pense que t'es là à 18h30, comme ça je pourrais faire le souper pour 19h. Mais comme ça elle le tient en fait, parce que s'il prend du retard, je pense qu'elle est-ce qu'elle est jalouse ou est-ce qu'elle pense, alors même si entre eux, vous savez, même si entre eux ça ne va plus tellement question lit, j'ai dit que c'était pas complètement fini, ouais. mais qu'il n'y a pas grand chose, bah quand on est ensemble avec quelqu'un, il y a une certaine jalousie qui peut s'installer si bien sûr on savait qu'il y avait quelque chose. Mais je pense pas qu'elle se doute. Quelque part, je ressens aussi fortement pourquoi il agit comme ça, de ne pas sortir, de vous voir et de vite partir, parce que voilà, il veut pas donner, il veut pas mettre d'eau au moulin des pensées de sa femme, en fait. Qu'elle se dise, mais pourquoi t'as fait 2 heures avant de venir? Donc il veut essayer de, voilà,
0: ouais.
1: de limiter ou bien de ne pas avoir d'histoire à la maison, puis avec vous aussi, mais voilà. Alors, qui c'est qui aime les histoires? Personne, hein, mais je pense qu'il
0: oui,
1: est...
0: Oui, non, ça voilà. c'est bien sûr, ça, ouais. ça je comprends. Mais en tous les cas, pour vous, c'est pas fini, pas
1: non, encore. Non. Et puis ce que je ressentais aussi, avant qu'on se quitte, à moins que vous ayez encore d'autres questions, je pense que chez lui, il a beaucoup d'histoires, justement. Il y a des prises, alors pas tous les jours, mais il y a des prises de tête, et je pense que le fait, j'ai compris pourquoi il veut pas de prise de tête avec vous, parce que il se dit, j'ai une prise de tête à la maison, maintenant j'ai des prises de tête
0: ouais.
1: avec vous. Alors c'est vrai
0: ouais,
1: que
0: ouais.
1: C'est, ça doit pas être facile.
0: Moi
1: mais...
0: j'ai déjà dit ça une fois d'ailleurs,
1: ah bon je me souviens pas.
0: Ouais,
1: donc
0: ouais.
1: il a un peu
0: des prises. Donc je pense que c'est
1: ouais.
0: le cas, ouais.
1: Ouais, il a, alors je dis pas encore une fois, vous c'est pas tous les jours, puis là à la maison non plus, mais je pense qu'il est voilà, comme j'ai dit, il n'est pas très bien là-bas, et puis je pense que c'est quelqu'un, entre guillemets, que je ressens d'assez caractériel, qui, ouais, mais de type,
0: oui,
1: puis
0: oui,
1: voilà.
0: Ça, je peux, oui, tout à fait, oui, ça,
1: donc, voilà.
0: j'en suis convaincue.
1: Donc voilà, c'est peut-être aussi pour ça qu'il veut éviter de, comme je disais, de mettre de l'eau dans le moulin de sa femme, de dire, ah, mais t'as 3 heures de retard, qu'est-ce que t'as fait, chut, t'étais avec qui? Alors,
0: ouais,
1: ça fait la monstre histoire. Donc je peux,
0: d'un,
1: alors, c'est pas que je comprends, parce que d'un côté, alors il y a des enfants, c'est plus facile à dire qu'à faire quand ils sont encore, même s'ils ont une dizaine d'années, mais quand on n'aime plus quelqu'un, que ça ne va plus, on dit stop, on arrête. Et sois heureuse de ton côté, tu rencontres quelqu'un, puis moi je rencontrerai quelqu'un d'autre. Mais on n'ose pas le faire,
0: ouais.
1: on, voilà, et puis...
0: Quand il m'a dit que c'était pas du tout dans ses prévisions de se séparer, et puis
1: ouais, voilà.
0: dans la maison...
1: Voilà.
0: Il a un poste à responsabilité dans son travail, il est connu à plusieurs places, je pense que c'est un peu tout ça, vous voyez.
1: C'est pas,
0: voilà, quoi.
1: C'est pas évident, voilà, comme vous dites, il y a peut-être aussi une réputation, et puis il veut pas...
0: Oui,
1: voilà,
0: voilà exact, c'est ce que, voilà ce que je voulais dire. Je pense
1: et puis on veut pas perdre...
0: Je peux comprendre,
1: mais bon, voilà. Ok, autre chose, ou est-ce qu'on a terminé?
0: Alors peut-être juste pour mes énergies, si vous voulez, j'ai rien de... Je suis juste un petit peu fatiguée ces temps,
1: oui.
0: un peu plus que les autres fois, puis juste si vous voulez regarder.

0: D'accord. Je m'excuse, vous travaillez ou pas ?
1: Oui,
0: d'accord.
1: Tout à fait,
0: oui. Donc vous travaillez. Dans quel domaine, sans être trop précise, vous êtes dans quel...
1: Je suis dans la vente. Je suis dans la vente. C'est vrai qu'en plus, on n'a eu pas beaucoup de monde tous ces temps.
0: Mais vous êtes beaucoup, voilà. vous êtes beaucoup debout dans votre métier, ou bien ?
1: Oui, tout le temps.
0: D'accord.
1: Je suis jamais assise. On est tout le temps debout, ouais. On n'a pas le temps d'aller s'asseoir.
0: Ouais, c'est souvent des métiers où... Voilà. Donnez-moi un chiffre entre 1 et 6 pour les énergies.
1: Alors, le 2.
0: Très bien.

0: Ça fait longtemps que vous êtes dans ce travail ?
1: Un peu plus de 3 ans.
0: Parce qu'il y a aussi une fatigue au travail qui sort, mais je ne sais pas pourquoi. Quand je dis une fatigue,
1: oui.
0: C'est comme tout, les choses sont souvent répétitives.
1: Un ras-le-bol un
0: peu. Un peu répétitive. Voilà.
1: C'est complètement ça, tout à fait. Ouais.
0: Voilà. Donc,
1: je me pose un peu des questions d'ailleurs. Si
0: vous voulez quitter ou pas. Bon, ça ne dit pas que vous... Alors, vous ne resterez pas là jusqu'à la retraite, ça je peux vous le garantir. Par contre, je ne vous vois pas partir pour l'instant, mais il y a une sorte de fatigue morale, parce que le moral fait aussi partie de la santé, et donc il y a un petit peu cette fatigue morale. Mais, alors justement, on parlait des jambes, il y a un petit... Alors, entre guillemets, ça, c'est, je ressens, et puis peut-être encore maintenant, ce n'est pas trop grave, mais il faut ce qu'on appelle préserver tout ce qui est... jambes, dos, un petit peu. Peut-être aussi avec, mais surtout les jambes. Alors, ça peut être circulatoire, comme ça peut être l'ossature, le dos. Un petit peu, je ne sais pas ce que vous pouvez faire. Je sens...
1: C'est ce que je sens le plus, les jambes. Ouais. C'est vrai, quand je suis fatiguée. Et le dos, oui, bien sûr, aussi le dos, oui.
0: Ouais.
1: C'est vrai.
0: Alors...
1: Tout à fait.
0: Mon ressenti, parce que bon, vous allez me dire, je marche déjà assez, ce ne serait pas de vous dire aller faire 3 km tous les soirs pour vous détendre les jambes, parce que ça ne va pas tellement les détendre. Mais moi, je ressens assez lourd. Maintenant que vient l'été, si vous avez des occasions d'aller, je ne sais pas, dans un lac ou bien dans une piscine, dans des bains thermaux pour reposer, détendre ses jambes, un petit peu et le dos, ça va vous, si vous voulez, ça va vous faire du bien. Voilà. Mais après, je ne vois pas quelque chose. Oui, il y a une certaine fatigue aussi qui est là, effectivement. Et puis. Ça sort aussi le moral avec tout ce avec. Ben je pense que cette histoire avec cette personne, ça vous prend un petit peu le chou aussi. Hein, donc
1: tout à fait. J'en suis bien consciente.
0: Tout à fait. Mais bon, les cartes sembleraient dire rien de grave, rien de. Et vous avez une bonne.
1: D'accord.
0: Vous avez une bonne protection d'en haut de quelqu'un de disparu. Ah. D'ailleurs, c'est marrant. Vous avez les parents encore ou pas?
1: Oui. Pour l'instant, j'ai mes deux parents encore, oui.
0: Et vous étiez proche d'un grand-parent ou d'un ami qui est, ou quelqu'un de cher? Je vois comme une protection qui vient d'en haut, je ne sais pas pourquoi.
1: Mon grand-père, oui, tout à fait.
0: Votre grand-père?
1: Oui.
0: Vous étiez très proche?
1: Il est décédé déjà, ça fait une quinzaine d'années, ou bientôt 20 ans, je dirais même.
0: D'accord, mais vous étiez plus jeune et puis vous l'avez quand même connu quelques années, quoi, en fait, c'est ça?
1: Oui, tout à fait. Après aussi une autre personne, le frère jumeau de ma maman, qui était mon parrain et qui...
0: C'est difficile. Alors, c'est difficile de dire qui c'est précisément, mais on voit que vous avez ce qu'on appelle une protection de là-haut, ce qui veut dire que malgré les soucis, peut-être tout ce qu'on a dans la vie, vous avez quand même une protection sur vous. Donc ça, c'est bien, finalement, parce que ça vous maintient, et les énergies, et le moral, malgré tout, quand même. Voilà.
1: D'accord.
0: Ok.
1: Merci beaucoup pour nous et puis de toute façon je vous tiendrai au courant comme d'habitude.
0: Pas de souci. Je vous remercie. Une question, est-ce que pour les jambes le dos, est-ce que vous avez besoin d'un secret peut-être?
1: Écoutez, volontiers alors.
0: Ouais, parce que comme ça.
1: Je pense que ça peut m'aider.
0: Oui, absolument.
1: Volontiers alors.
0: J'y pense maintenant. Tout à fait. Encore une fois, j'oblige jamais, mais si vous voulez, je le fais volontiers. Ça ne peut pas faire de mal, un secret.
1: Alors, avec plaisir.
0: Comme j'ai dit tout à l'heure à l'autre personne, ça prend un petit peu plus de temps. Vous restez bien concentré. Je vous dirai quand c'est fini. Alors, vous fermez les yeux. Vous pensez à un petit carré blanc. Et à vous-même, ne pensez pas à vos jambes, à votre dos, vous pensez à vous de façon globale, comme si vous vous regardiez dans un miroir. Vous me dites dès que vous êtes prête.
1: D'accord. Je suis prête.
0: Alors j'y vais, je commence.

0: Voilà, c'est tout bon.
1: Merci beaucoup, Bruno.
0: Merci infiniment. Tenez-nous au courant si vous voulez. Je vous souhaite une très, très, très belle fin de soirée.
1: Oui, oui, je vous tiendrai au courant, en tout cas.
0: Merci.
1: Bonne
0: bien.
1: Bonne soirée à vous.
0: À vous aussi. Merci.
1: Au revoir.
0: Au revoir, au revoir. Voilà, zéro, c'est pas facile la vie, hein, mais voilà, je dis toujours, parce qu'il y a des fois, des gens, ah, mais mon Dieu, une personne qui sort avec une personne mariée, c'est pas, ça existe depuis la nuit des temps, ça existera dans 1000 ans, ça existera, je ne sais pas. C'est vrai que c'est bien, c'est pas bien, on n'est pas là pour critiquer, parce que souvent, ils vont mieux balayer devant sa propre porte. On n'a peut-être pas toujours fait les choses justes, mais c'est facile de critiquer les autres. Regardons déjà nous-mêmes, occupons-nous de nous-mêmes avant de s'occuper des autres, laissons faire la vie. Je pense que les choses n'arrivent pas par hasard. Quand quelqu'un va à gauche ou à droite, c'est qu'il y a des choses qui ne vont pas. Je ne pense pas que ce soit par pur vice ou parce qu'on vit de bagatelle. Alors si c'est ça, bon voilà, mais c'est rarement ça. Il y a souvent quand tout va bien dans un couple, je dis pas que je favorise ça, hein, pas du tout, hein, parce que c'est bien qu'un couple reste soudé, puis il reste fidèle et tout, mais quand ça ne va plus, ça ne va plus. Voilà, donc voilà. Ok, alors, on me réannonce toujours un petit peu en retard notre petite page de pub qui va arriver dans quelques secondes. Donc on se quitte quelques instants pour notre deuxième page de pub. À tout de suite.

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Voilà, la suite et la fin de notre émission. Il nous reste un petit peu moins de 20 minutes. Donc 0901-901-993. Encore une fois, le 1, si vous voulez être avec moi, vous serez reçu par la personne qui est au téléphone à l'arrière. Si vous préférez parler à un de nos amis là en bas, vous faites le 2 et ensuite leur code PIN. Et si vous voulez quelqu'un de l'arrière mais que vous ne savez pas qui choisir, mon conseil, si je peux me permettre un conseil, c'est de faire le 3. Tiens, quelqu'un qui pense à moi, ça me picote le nez. Vous faites le 3 et c'est une personne complètement en parenthèse au hasard qui vous sera prise, qui vous sera attribuée. Donc voilà, je suis désolé, mais ça me picote trop. Voilà, c'est du direct, c'est comme ça. Bien, ah ben voilà, je vois quelqu'un qui va arriver.

0: comme ça j'ai déjà ses coordonnées. Parfait. Et puis, continuez à vous inscrire pour le concours. Hein. Envoyez le mot TVM3 au 700 pour cette émission encore, peut-être, si on arrive à prendre quelqu'un, ou pour la prochaine fois. Oui, allô, bonsoir.
1: Oui, bonsoir.
0: Bonsoir, madame.
1: Comment allez-vous ?
0: Mais ça va bien. À part la pluie, mais voilà, j'aime bien le temps qu'il fait. Il fait pas froid, donc ça va très bien.
1: Ça fait du bien aussi.
0: Ça fait plaisir, aussi. Effectivement. Je me souviens pas, je change votre prénom, hein ?
1: Oui, tout à fait.
0: Alors, Joël, bienvenue.
1: Merci beaucoup.
0: Merci. En quoi puis-je vous être utile ? En quoi puis-je vous aider ?
1: Écoutez, il y a 2 mois, j'ai eu un petit accident et tout, et puis j'aimerais savoir si l'assurance de l'adversaire, elle va payer quelque chose pour la casse de ma voiture.
0: D'accord, donc c'était un accident de voiture alors en fait.
1: Oui, tout à fait, oui.
0: Et l'autre personne était responsable ?
1: Une partie, oui.
0: Une partie.
1: Parce qu'elle n'a pas tenu assez... Ouais, parce qu'en fait, on a un petit peu les deux, mais elle, plus parce qu'elle n'a pas tenu les distances.
0: Ah. Elle était derrière vous, en fait.
1: Oui, tout à fait.
0: D'accord. Moi, je suis conducteur, j'ai toujours appris que celui qui est derrière est responsable, mais vous dites en partie. Pourquoi, si je peux essayer de comprendre ? Vous avez freiné brusquement ?
1: J'étais au stop.
0: Oui.
1: Et en fait, sur la gauche, il y avait quelqu'un qui arrivait un peu à fond et qui n'avait pas enlevé son clignotant. Puis moi, j'ai cru qu'il allait tourner, puis non. Et puis en fait, j'ai avancé un petit peu, puis en fait, j'ai dû reculer assez brusque parce que j'ai cru qu'il allait me rentrer dedans.
0: D'accord. Et puis en fait...
1: Mais l'autre personne qui était derrière, il n'y avait pas assez de distance.
0: D'accord.
1: Je pense peut-être qu'elle pensait que je partais aussi.
0: Ouais. Mais elle n'a pas bougé, c'est vous qui lui êtes rentré dedans, en fait.
1: Oui.
0: Ouais. Non, je ne sais pas du tout dans ce cas-là.
1: C'est un petit peu compliqué, quoi, ouais.
0: Ouais, je ne sais pas. Alors, moi, je ne suis pas dans les lois, dans les... Non, on disait toujours que si quelqu'un roule puis quelqu'un vous rentre par l'arrière, c'est celui qui est derrière, effectivement, qui n'a pas gardé ses distances, qui est responsable. Mais bon, là,
1: ouais,
0: comme
1: là,
0: c'est vous...
1: Il y a tout le monde qui me dit ça et tout, mais l'assurance, je ne pense pas qu'ils vont... Je ne sais pas. Parce que ça traîne un petit peu au niveau de l'assurance et tout.
0: Ouais. Après, comme le fait que vous avez reculé... Et puis, il y a eu un constat de police ?
1: Non, pas du tout.
0: D'accord. Et sur le, vous avez fait un constat à l'amiable ?
1: On a fait à l'amiable, oui.
0: Et dans ce constat, vous avez-vous marqué que vous avez reculé ?
1: Oui.
0: Fallait pas le mettre.
1: Ouais, je sais, mais voilà, quoi. J'étais tellement, en fait, sous le coup et tout, donc...
0: Parce qu'il y a eu beaucoup de dégâts ?
1: J'étais quand même un peu choquée et tout. Alors oui, moi j'ai quand même pas... Alors ça se voit pas vraiment beaucoup, mais j'ai quand même pour une certaine somme, quoi.
0: Ah ouais, ben la carrosserie, les prix des carrossiers... J'ai eu 2-3 trucs l'année passée.
1: Mais ça va très vite, hein. Ça va très vite. Parce que maintenant, les voitures, c'est du plastique, hein.
0: Ouais, mais c'est cher, oh, hein. Des fois,
1: oui,
0: j'ai une fois, j'avais, je sais plus quoi, une sorte d'oreille. J'ai dit, bon, ça, c'est rien. J'en ai eu pour presque 2000 francs. J'ai dit, mais vous... Ah oui, mais on a dû tout démonter.
1: Ça m'aide pas. Ouais, il faut tout démonter, hein. Ça, c'est sûr.
0: Bon.
1: C'est sûr.
0: Alors, en fait, vous dites que... Alors, juste pour que je comprenne bien, parce que vous devez payer des dégâts... Enfin, vous, votre assurance doit payer des dégâts à cette personne.
1: En fait, ma assurance, non, elle ne va pas payer et tout, parce qu'en fait, moi, j'ai une assurance partielle et tout.
0: Oui.
1: Donc, vu que c'est moi... Ouais. Donc, c'est moi qui va payer la casse, quoi. Si l'autre assurance ne participe pas.
0: D'accord. Parce que effectivement, vous avez reculé, donc je pense qu'il y a une part de responsabilité de votre part. Mais
1: oui.
0: Si l'autre se tenait à 30 cm, ben voilà, peut-être qu'il a aussi,
1: ouais.
0: Il a aussi, on laisse un peu plus de distance. Écoutez, je vais regarder. Est-ce que c'est un homme ou une femme derrière ?
1: Une femme.
0: Une femme. Vous n'êtes pas crêpé le chignon, non, ça va.
1: Non, pas du tout.
0: Oui,
1: non, quand même, on est un petit peu civilisé.
0: Non, mais des fois, on ne sait jamais. Vous savez...
1: Alors, oui, alors tout ça, c'est... Non, ça peut arriver, hein, bien sûr.
0: J'ai pas dit ça. Moi, j'ai eu une fois un accident. L'autre personne était tellement nerveuse, j'ai cru qu'elle allait me tuer. Enfin, bon, peut-être pas à ce point-là, mais
1: oui, non,
0: elle était furax. Elle voulait... Et puis...
1: Oui.
0: j'étais avec quelqu'un de ma famille qui s'était interposé, qui me dit, oh, mais vous calmez, ou bien ça va, ou quoi.
1: Ouais. Il y a des,
0: il y a des gens qui disjonquent. Bon, ok, alors, est-ce que l'assurance de la partie...
1: Comme quoi, ça peut arriver à tout le monde, hein, les accidents.
0: Ben oui, et puis, moi, je dis toujours, tant que c'est de la casse, et puis que c'est pas corporel,
1: oui,
0: ou une blessure, hein, voilà. Mais,
1: exactement.
0: Mais je sais que ça fait mal au porte-monnaie, ça, c'est sûr. Hein. Alors...
1: Oui, voilà, c'est surtout ça et tout, quoi, c'est au niveau budget, après.
0: J'ai pas le droit de vous demander le nom de l'assurance, mais il y a quelque chose qui pourrait m'être utile. Sans me dire le nom, est-ce que vous arrivez à me dire, même si peut-être on arriverait à le trouver, et c'est égal, mais au moins, parce que comme ça on n'aura pas prononcé le nom, vous arrivez à me dire la première lettre de l'assurance de l'autre personne?
1: Un V.
0: Un V. Alors donnez-moi un chiffre entre 1 et 6.
1: Le 4.
0: D'accord. En plus, je vois laquelle c'est.
1: C'est compliqué, hein.
0: Non, puis je suis aussi assuré.
1: Bon, après, faut connaître les assurances.
0: J'ai aussi des assurances là-bas, c'est pour ça. Non, mais des... Alors, voilà. Non, non, je vais leur dire qu'ils ne vous payent pas, parce qu'après, ils vont nous augmenter les primes à nous. Hein, donc...
1: voilà, exactement.
0: Non, je rigole.
1: Bon, moi, j'ai entendu que c'était une très bonne assurance. Hein. Après,
0: oui.
1: Moi, je ne connais pas du tout.
0: Oui, oui.
1: J'aime pas profiter des assurances.
0: Non, ben, personne. Ma foi, après, on paye des assurances. Ils sont aussi là pour ça, hein, donc...
1: Oui, tout à fait.
0: Bon, moi, je vous dirais... Je suis pas obligé de vous dire ce que je vais vous dire. Moi, j'étais dans une assurance et puis on m'a jeté. J'avais eu trop de casse, trop d'accidents. Puis les assurances, c'est comme ça. Les assurances, c'est comme ça. Tant que vous payez et qu'ils sont gagnants, ils vous gardent. Ouais. Mais quand ils doivent payer plus que ce que vous vous payez, bah, ils vous foutent dehors. C'est ce qui m'est arrivé. Mais bon, après j'ai un courtier qui s'occupe.
1: Oui. Je veux dire, c'est comme moi, j'ai la casco partielle et tout, puis qui ne paye pas un dégât et tout.
0: Non,
1: il
0: ne paye
1: rien du tout.
0: Et puis vos propres dégâts non plus, en fait. Hein, vous devrez payer vous-même.
1: C'est mes propres dégâts et tout, ils ne payent pas.
0: Oui. Alors, moi, je dirais... On voit quand même, ce que je ressens aussi à travers le jeu, alors c'est pas une lutte, c'est peut-être un mot peut-être exagéré, mais si vous voulez, de prime abord, cette assurance dira peut-être oui, mais c'est, voilà, peut-être que notre assuré était trop près, mais vous avez fait une manœuvre de recul, donc c'est vous la responsable,
1: ouais.
0: Et
1: ouais.
0: Puis il faudra chercher, discuter, mais je pense qu'il devrait participer à quelque chose, voilà. En fait, ce que je ressens, c'est pas qu'ils vont payer votre casse, mais que la casse de leur assuré sera prise partiellement, en fait.
1: D'accord. Bon, si c'est partiellement, c'est déjà pas mal.
0: C'est mieux ça que rien, hein, on va dire.
1: Alors tout à fait, oui, exactement.
0: Mais ils
1: ne
0: vont pas prendre la totalité, donc vous aurez quand même quelque chose à payer, mais pas la totalité. Parce que l'autre voiture, elle avait aussi beaucoup de dégâts, ou bien...
1: Elle n'a rien du tout.
0: Ah,
1: elle a rien du tout. C'est un gros véhicule.
0: Ah. Bah, donc, alors il y aurait quoi comme dégâts à payer de l'autre côté?
1: Rien, mais c'est pour mon véhicule. En fait.
0: Ah, alors là, ça sera plus compliqué, effectivement. Moi, je sentais que l'autre côté, il y aurait pas, s'il y avait des dégâts. Alors bon, des fois, on croit qu'il n'y a rien, mais il peut y avoir le pare-choc faussé, ou bien je ne sais pas. Mais je pense que ça, ou partiellement, pas la totalité serait prise par l'assurance de cette personne.
1: Ouais.
0: Et puis, mais attendez, voir, je vais poser la question autrement, parce que je n'avais pas posé la question comme ça. Est-ce que l'assurance de l'autre personne payerait quelque chose pour votre voiture? C'est une autre question.
1: Voilà, c'est plutôt ça.
0: Voilà,
1: ouais.
0: Un chiffre entre 1 et 6 aussi, s'il vous plaît.
1: Le 6.
0: Le 6.
1: Non, parce que votre voiture, elle n'a rien du tout.
0: Ouais, si c'est ces gros 4x4 qui sont assez hauts aussi, en fait.
1: Oui, tout à fait, oui.
0: Parce que vous savez combien vous en avez? On vous a fait un devis?
1: Oui, il m'a déjà fait un peu comme ça et tout. Il m'a dit à peu près combien ça coûtait.
0: Et ça, j'ose vous demander ce qu'il vous a dit. Ça reste entre nous. Il n'y a personne
1: qui écoute. C'est dans les 1000 francs.
0: Bon, vous en sortez bien, je crois. Comme j'ai dit, c'est toujours 1000 francs qu'il faut payer, je suis d'accord. Mais...
1: Tout à fait, ouais.
0: Mais ça aurait pu être plus grave, en fait, c'est ça que je voulais dire.
1: Oui.
0: Non, il va pas y avoir de paiement de l'autre assurance, malheureusement. Alors, s'il y a des choses sur l'autre, peut-être qu'il a une casco complète et puis ça va payer pour lui, ou pour elle plutôt, parce que vous avez dit, mais pour vous, je vois pas. Ça dit plutôt, malheureusement, non. Voilà,
1: ouais, d'accord.
0: Ça va être compliqué de ce côté-là, effectivement. Est-ce que, il est 21h50, avez-vous vite une dernière question avant qu'on se quitte?
1: Juste sur les sentiments, si je vais rencontrer quelqu'un.
0: D'accord. Ça fait un moment que vous attendez, hein, je crois, ou bien, oui? Ou pas?
1: Quelque temps, oui.
0: D'accord.
1: Des fois oui, et des fois non, et puis des fois je me dis oui, j'aimerais quand même avoir quelqu'un.
0: D'accord. Alors un chiffre...
1: Ça devient difficile, la solitude.
0: Ouais, je comprends.
1: Le 5.
0: Un chiffre, le 5?
1: Oui.
0: D'accord. 5, 1, 2, 3,

0: C'est dommage que ce n'était pas un homme derrière. Peut-être c'était l'occasion de rencontrer quelqu'un.
1: Ah ben ouais. J'aurais laissé l'affaire.
0: Ouais, voilà. On peut aller boire un café, vous discuter. Puis...
1: Exactement. Alors tout à fait, ça aurait été l'occasion.
0: Ben voilà, voilà. Vous êtes mal tombé.
1: Enfin. Ah oui. C'était pas pour moi.
0: Alors écoutez, les cartes disent oui, mais il est vrai. Alors. C'est un peu ce que j'ai dit à l'autre personne. Vous rencontre, oui, mais vous voulez pas vous casser les pieds ni la tête, en fait. Hein, c'est
1: alors tout à fait.
0: C'est si c'est pour vous prendre la tête, le chou, et puis que l'autre personne vous prend la tête.
1: Non, ben, je préfère rester toute seule.
0: Voilà, ouais. C'est ce que j'allais dire. Vous préférez rester plutôt seule. Les cartes parlent vraiment. Il y a quand même la carte de la réussite. L'appui, c'est un peu ce que j'ai. C'est marrant. C'est un peu comme les autres, l'autre personne, mais avec des cartes différentes. L'appui, c'est la personne sur qui on peut compter, un bon ami. D'accord. J'ai pas dit un bon ami, mais un bon ami, et
1: oui.
0: Avec qui peut-être aller plus loin, parce qu'il y a quand même la carte.
1: Et, tout,
0: et là aussi, je vois pas de, je ne vois pas de

0: mise en commun ni quoi que ce soit. Plutôt un peu, là aussi, c'est un peu à la mode, hein, c'est chacun chez soi. Parce que comme j'ai dit, quand on est seul, c'est pas drôle, mais des fois c'est bien quand même. On peut faire comme on veut.
1: Ça fait du bien.
0: Voilà.
1: Oui.
0: On a aussi besoin. Il y a quelqu'un qui devrait apparaître. Et puis, entre guillemets, ça parlerait de cette année, mais là, comme on se dit, on peut, c'est peut-être janvier, février l'année prochaine, mais c'est pas loin. C'est pas loin. Ouvrez les yeux. Moi, je. Alors, attendez voir. Qu'est-ce que j'ai ressenti? C'est marrant, j'ai une image d'une terrasse ou d'un bar à café ou d'une boulangerie, une sorte de terrasse cet été où vous devriez rencontrer quelqu'un de sympathique, puis des fois on discute, ah vous êtes une... puis les... Alors c'est la personne, c'est la personne qui va se lancer, c'est pas vous qui aurez besoin de lui courir, enfin lui dire quoi que ce soit, la personne dit, ah ben vous voulez la place, vous voulez le journal, ah ben vous venez souvent ici, puis on lit comme ça un peu d'amitié.
1: D'accord.
0: Et puis c'est pas que je ressens
1: donc
0: pas
1: c'est
0: que...
1: cette personne qui va venir vers moi.
0: Voilà, et puis je sens pas que la relation claque, elle démarre là. C'est une relation déjà comme ça, pas sentimentale, d'accord, mais amicale, et puis vous revoyez peut-être deux, trois fois. Ah, bonjour, vous allez bien. Mm-hmm. Et puis on se revoit deux, trois, quatre fois, puis après, ben, il y a la possibilité d'aller un petit peu plus loin, mais pas tout de suite, effectivement. Ouais. Bon, c'est bien aussi d'aller doucement et de se connaître.
1: C'est quelqu'un d'à peu près de mon âge?
0: Écoutez, il doit avoir dans les 90, 100 ans. Non, je rigole.
1: Ouais, ben ça va, c'est bon.
0: Mais non. Ouais, écoutez...
1: Quoique...
0: Bon, écoutez, s'il est riche et milliardaire, pourquoi pas, hein?
1: Pourquoi pas, hein?
0: Ben, vous serez vite veuve et vous allez hériter, hein, vous penserez à moi. Non, écoutez, je regarde votre date de naissance, je pense que ça serait aux alentours de votre âge. Hein. Ne vous inquiétez pas, il n'aura pas 90 ans. Parce que... Mais ça peut être quelques années de plus ou de moins, ça c'est difficile à dire. Mais quelqu'un que je ressens encore très actif et qui a envie de faire plein de choses, ça c'est bien. On va être obligé de se quitter,
1: d'accord,
0: parce
1: oui.
0: qu'on m'annonce deux
1: oui,
0: minutes.
1: Tout à fait.
0: Je vous souhaite une très
1: merci beaucoup.
0: Merci à vous, belle
1: soirée
0: et puis à la prochaine.
1: À
0: merci
1: bientôt.
0: Beaucoup.
1: Au revoir.
0: Et oui, 0901 901 993, c'est terminé pour ce soir. Je ne sais même pas quand je reviens, vous le verrez bien. Je n'ai pas regardé mon planning du mois de... Pourtant, on est déjà un petit peu avancé dans le mois de juin, mais je n'ai pas regardé le planning du mois. Je sais que je reviendrai, mais je ne sais pas si je reviens cette semaine ou dans une quinzaine de jours. Voilà. Vous pouvez m'atteindre à l'arrière au 0901 901 993 en faisant le 2 et après le 007. Comme d'habitude, les premiers jours du mois... J'ai pris la belle vie, je me suis un peu détendu, j'ai fait plein de choses. Et pour partir de c'est demain ou après-demain, ces prochains jours, je me connecterai, vous pourrez m'atteindre pour vos questions habituelles ou pour me consulter si vous avez des soucis ou des problèmes. Donc 0901 901 993, et ensuite vous faites le 00, pas sexe, mais 7, 007, voilà. Pensez à James Bond quand vous faites mon numéro. Bien, on m'annonce gentiment mais sûrement qu'on va se quitter dans quelques secondes. Donc, belle soirée, belle nuit, faites de beaux rêves. Dites comment, vous savez la formule maintenant depuis le temps que je le dis. Dites à ceux que vous aimez que vous les aimez et qui vous le rendent, bien sûr. C'est normal, c'est dans les deux sens. Et en attendant, belle nuit, encore une fois, à la prochaine. Faites de beaux rêves, au revoir.

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1: Bélier, évacuez ce trop-plein d'énergie via le sport par exemple, sinon vous allez vite agacer vos proches.
2: Taureau, de nouvelles opportunités débarquent. Celles-ci peuvent être liées à votre travail et si vous êtes célibataire, à une rencontre passionnante.
3: Gémeaux, il y a des objectifs très clairs et comme vous bénéficiez de la générosité de Mars et Jupiter, leur coup de pouce augmente vos chances.
4: Cancer, il est facile de rejeter la faute sur les autres. Pourtant, regardez-vous aussi le nombril et analysez vos défauts.
5: Lion, vous commencez des études ou une thérapie afin de parvenir à une meilleure connaissance de vous-même.
6: Vierge, écoutez les signaux de votre corps et ne prenez pas trop de responsabilités. L'univers continuera de tourner.
7: Balance, ne quittez pas vos finances des yeux, vous dépensez beaucoup trop, surtout lorsque vous oubliez vos bonnes résolutions.

0: Scorpion. De nouvelles chances vous attendent, à vous de choisir celles que vous saisirez et celles que vous laisserez échapper. Décryptez-les pour éviter les regrets. Sagittaire. Vous n'êtes qu'un humain, ne mettez pas la barre si haut car vous vous compliquez la tâche. Vous seul pouvez relâcher cette pression. Capricorne. Les conversations professionnelles et privées deviennent incompréhensibles, et ce malgré vos efforts, à croire que vous avez atterri sur une autre planète. Prenez du temps pour des explications, voire même des dessins, des schémas ou des photos. Verseau. Au boulot, comme à la maison, cela se déroule sans accroc. Si vous êtes célibataire, une love rencontre pourrait même surgir. Poisson. Garder du temps pour soi reste la meilleure solution. Tout le monde a besoin de plages de zénitude.
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2: Les premières donc, communiquent avec leur guide. Elles le reçoivent bien, puisqu'elles ont cette intuition. Donc, on a tous, oui, cet être qui est là. Et puis, on va être dans une situation, puis d'un seul coup, on va dire « Oh, je suis pas sûre, finalement. » On a un truc là qui nous dit « Non, c'est pas... » Oh, c'est peut-être pas si bien que ça ou quoi. Ben ça, c'est le guide qui est en train de nous montrer qu'il ne faut pas. En fait, toutes les situations dans notre vie, quand une situation s'ouvre et que ça s'ouvre comme sur un boulevard, là, que tout est grand, ben, tout est juste. Donc là, on sait que c'est bien. Dès qu'on a quelque chose qui bloque, il faut comprendre que le guide nous dit « Attention, là, ça ne va pas. Vous allez au-devant de problèmes. Donc non, il ne faut pas faire. » Que ce soit pour acheter un appartement, pour n'importe quoi, pour prendre un travail, pour avec des personnes qu'on rencontre, on nous prévient.

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0: Alors, on a tous un guide. Déjà, la plupart des personnes disent « Oh, j'ai de l'intuition ». L'intuition, c'est lui. Sauf qu'on ne prend pas conscience que c'est lui. Mais donc, il y a énormément de personnes
1: qui disent « Ah, ben, je suis médium spirit. L'intuition. »
0: Les premières donc, communiquent avec leur guide. Elles le reçoivent bien, puisqu'elles ont cette intuition. Donc, on a tous, oui, cet être qui est là. Et puis, on va être dans une situation, et puis d'un seul coup, on va dire « Oh, je suis pas sûre, finalement. » On a un truc là qui nous dit « Non, c'est pas... » Oh, c'est peut-être pas si bien que ça ou quoi. Ben ça, c'est le guide qui est en train de nous montrer qu'il ne faut pas. En fait, toutes les situations dans notre vie, quand une situation s'ouvre et que ça s'ouvre comme sur un boulevard, là, que tout est grand, ben, tout est juste. Donc là, on sait que c'est bien. Dès qu'on a quelque chose qui bloque, il faut comprendre que le guide nous dit « Attention, là, ça ne va pas. Vous allez au-devant de problèmes. Donc non, il ne faut pas faire. » Que ce soit pour acheter un appartement, pour n'importe quoi, pour prendre un travail, pour avec des personnes qu'on rencontre, on nous prévient.

0: 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La plupart des personnes disent « Oh, j'ai de l'intuition ». Ben, l'intuition, c'est lui. Sauf qu'on ne prend pas conscience que c'est lui. Mais donc, il y a énormément de personnes.
1: Je suis médium spirituel.
0: Les premières communiquent avec leur guide. Elles le reçoivent bien, puisqu'elles ont cette intuition. Donc, on a tous, oui, cet être qui est là. Et puis, on va être dans une situation, puis d'un seul coup, on va dire « Oh, je ne suis pas sûre, finalement ». On a un truc là qui nous dit « Non, c'est pas... Oh, c'est peut-être pas si bien que ça ou quoi ». Ben, ça, c'est le guide qui est en train de nous montrer qu'il ne faut pas. En fait, toutes les situations dans notre vie, quand une situation s'ouvre et que ça s'ouvre comme sur un boulevard, là, tout est grand, ben, tout est juste. Donc là, on sait que c'est bien. Dès qu'on a quelque chose qui bloque, il faut comprendre que le guide nous dit « Attention, là, ça ne va pas. Vous allez au-devant de problèmes. Donc non, il ne faut pas faire. » Que ce soit pour acheter un appartement, pour n'importe quoi, pour prendre un travail, pour avec des personnes qu'on rencontre, on nous prévient.

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0: Alors, on a tous un guide. Déjà, la plupart des personnes disent « Oh, j'ai de l'intuition ». L'intuition, c'est lui. Sauf qu'on ne prend pas conscience que c'est lui. Mais donc, il y a énormément de personnes
1: qui disent « Ah, ben, je suis médium spirit. L'intuition. »
0: Les premières, elles communiquent avec leur guide. Elles le reçoivent bien, puisqu'elles ont cette intuition. Donc, on a tous, oui, cet être qui est là. Et puis, on va être dans une situation, et puis d'un seul coup, on va dire « Oh, je suis pas sûr finalement. » On a un truc là qui nous dit « Non, c'est pas... » Oh, c'est peut-être pas si bien que ça ou quoi. Ben ça, c'est le guide qui est en train de nous montrer qu'il ne faut pas. En fait, toutes les situations dans notre vie, quand une situation s'ouvre et que ça s'ouvre comme sur un boulevard, là, que tout est grand, ben, tout est juste. Donc là, on sait que c'est bien. Dès qu'on a quelque chose qui bloque, il faut comprendre que le guide nous dit « attention ».
2: Mmh.